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1: 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Il est 6h. Horizon de l'actualité nationale et internationale. Bonjour.
2: Bonjour à tous. C'est donc l'Espagne qui remporte la Coupe du Monde 2026. La Roja s'est imposée 1-0 au bout de la nuit face à l'Argentine en finale du Mondial. Un but inscrit au début de la deuxième période des prolongations. C'est la deuxième Coupe du Monde pour l'Espagne qui l'avait déjà remportée en 2010. Les champions du monde sont attendus dès cet après-midi dans les rues de Madrid pour défiler devant leurs supporters. 1 million de personnes est attendu selon les autorités. Dans le reste de l'actualité, les ossements retrouvés dans le Tarn sont bel et bien ceux de Delphine Jubilard. Le résultat des analyses de l'Institut de recherche criminelle de la gendarmerie a été communiqué hier soir. Les ossements avaient été retrouvés jeudi matin au cours de nouvelles fouilles sur la commune de Mayoc. Cette annonce intervient près de 6 ans après la disparition de l'infirmière. Cédric Jubilard, lui, a été condamné à 30 ans de réclusion criminelle pour son meurtre. Son procès en appel doit se tenir en septembre. Violent incendie dans le Var, il s'est déclaré hier après-midi sur la commune de Tarado, a parcouru au moins 200 hectares et a touché une dizaine d'habitations aux Arcs. 150 personnes ont dû être évacuées. Selon la préfecture du département, la situation était favorable à 22h30 hier soir, mais le feu n'était toujours pas fixé. Le Var, avec les Bouches-du-Rhône qui étaient placées en risque maximal hier concernant les départs de feu. L'Assemblée nationale doit se prononcer aujourd'hui sur le projet de loi d'urgence agricole. Ce texte fait débat notamment car il prévoit de réintroduire 2 pesticides interdits en France. Les opposants prévoient de se rassembler devant l'Assemblée. Le Sénat se prononcera demain. À l'international, un 3e militaire américain est mort ce week-end au Moyen-Orient. Il a été tué en Irak en tentant de désamorcer un engin explosif iranien, selon le Pentagone. Vendredi, déjà 2 autres soldats américains ont perdu la vie dans des frappes iraniennes en Jordanie. Cette nuit, les États-Unis ont de nouveau frappé l'Iran, notamment des réseaux de communication. Et puis en sport, pas de Tour de France aujourd'hui, journée de repos. Hier, c'est le Belge Remco Evenepoel qui s'est imposé en haut du plateau de Solaison. Tadej Pogacar est toujours en jaune au classement général. Reprise du Tour demain avec le contre-la-montre individuel. Très bonne journée à tous. Du Tour demain avec le contre-la-montre individuel. Très bonne journée à tous.

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Et nous sommes le 20 juillet aujourd'hui, nous fêtons les Auréliens Aurel et Aurélie. Et en ce 20 juillet, je peux vous parler du complot visant à tuer Adolf Hitler en 1944, parfaitement raconté dans le film Valkyrie avec Tom Cruise, encore de Jacques Delors, l'ancien président de la Commission européenne, né en 1925. Mais le 20 juillet 1919, né Sir Edmund Hillary, cet alpiniste néo-zélandais sera le premier vainqueur de l'Everest en 1953, accompagné de son Sherpa népalais. L'Everest, c'est le toit du monde. Il culmine à 8849 mètres à la frontière du Népal et du Tibet. Découvert par les Européens en 1847, il intéresse les alpinistes dès les années 20. En 1922, une première grande expédition s'arrête à 8320 mètres, stoppée par une avalanche qui fera des victimes. En 24, l'expédition Mallory atteint 8570 mètres. Plusieurs tentatives suivront, mais ce n'est qu'en 1953 qu'il sera vaincu par l'expédition Hunt. Deux équipes sont désignées pour effectuer l'ascension. Hillary fera équipe avec son Sherpa népalais Tenzing. Alors que la première équipe fait demi-tour suite à une panne de leur système à oxygène, les deux hommes se lancent dans l'ascension depuis le camp de base le 28 mai. Ils atteindront le sommet le lendemain et resteront dans l'histoire comme les deux premiers. En tout, un peu moins de 5000 personnes ont gravi l'Everest à ce jour. Le plus jeune n'avait que 13 ans, le plus âgé 80. La citation du jour est signée du plus célèbre disparu de l'Everest, l'alpiniste Georges Mallory, aperçu vivant pour la dernière fois le 8 juin 1924 et dont le corps ne sera retrouvé qu'en 93. À ceux qui lui demandaient pourquoi il voulait escalader l'Everest, il avait répondu « parce qu'il est là ».

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0: 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De l'actualité nationale et internationale. Bonjour.
1: Bonjour à tous. C'est donc l'Espagne qui remporte la Coupe du Monde 2026. La Roja s'est imposée 1-0 au bout de la nuit face à l'Argentine en finale du Mondial. Un but inscrit au début de la deuxième période des prolongations. C'est la deuxième Coupe du Monde pour l'Espagne qui l'avait déjà remportée en 2010. Les champions du monde sont attendus dès cet après-midi dans les rues de Madrid pour défiler devant leurs supporters. 1 million de personnes est attendu selon les autorités. Dans le reste de l'actualité, les ossements retrouvés dans le Tarn sont bel et bien ceux de Delphine Jubilard. Le résultat des analyses de l'Institut de recherche criminelle de la gendarmerie a été communiqué hier soir. Les ossements avaient été retrouvés jeudi matin au cours de nouvelles fouilles sur la commune de Mayoc. Cette annonce intervient près de 6 ans après la disparition de l'infirmière. Cédric Jubilard, lui, a été condamné à 30 ans de réclusion criminelle pour son meurtre. Son procès en appel doit se tenir en septembre. Violent incendie dans le Var, il s'est déclaré hier après-midi sur la commune de Tarado, a parcouru au moins 200 hectares et a touché une dizaine d'habitations aux arcs. 150 personnes ont dû être évacuées. Selon la préfecture du département, la situation était favorable à 22h30 hier soir, mais le feu n'était toujours pas fixé. Le Var, avec les Bouches-du-Rhône qui étaient placées en risque maximal hier concernant les départs de feu. L'Assemblée nationale doit se prononcer aujourd'hui sur le projet de loi d'urgence agricole. Ce texte fait débat notamment car il prévoit de réintroduire 2 pesticides interdits en France. Les opposants prévoient de se rassembler devant l'Assemblée. Le Sénat se prononcera demain. À l'international, un 3e militaire américain est mort ce week-end au Moyen-Orient. Il a été tué en Irak en tentant de désamorcer un engin explosif iranien, selon le Pentagone. Vendredi, déjà 2 autres soldats américains ont perdu la vie dans des frappes iraniennes en Jordanie. Cette nuit, les États-Unis ont de nouveau frappé l'Iran, notamment des réseaux de communication. Et puis en sport, pas de Tour de France aujourd'hui, journée de repos. Hier, c'est le Belge Remco Evenepoel qui s'est imposé en haut du plateau de Solaison. Tadej Pogacar est toujours en jaune au classement général. Reprise du Tour demain avec le contre-la-montre individuel. Très bonne journée à tous.

RTL. Bélier, persévérez dans la voie que vous avez choisie. Vous devriez obtenir des résultats probants dans les semaines à venir. Taureau, vous manquez sérieusement de diplomatie. Allons, faites des efforts dans ce sens. Gémeaux, halte au surmenage. Vous en faites trop et vous gaspillez votre énergie. Cancer, si vous êtes en phase de négociation financière, c'est le moment ou jamais de prendre les rênes en main. Lion, ne jouez pas la carte de l'autorité. Vous êtes un peu trop dirigiste. Vierge, ne cherchez pas midi à 14h et profitez de chaque moment qui passe. Balance, vous négligez votre santé. Respectez les principes de base comme manger à heure fixe, pratiquer une activité sportive et s'oxygéner à la campagne. Scorpion, ne vous impliquez pas dans des querelles intestines au bureau. Vous n'êtes pas en position de force pour obtenir gain de cause. Sagittaire, cultivez la patience et analysez calmement la situation avant de foncer tête baissée. Capricorne, vous initiez des changements au niveau de votre organisation de travail pour améliorer votre efficacité. Verseau, vous fourmillez d'idées originales et novatrices. Vous voulez atteindre coûte que coûte les objectifs que vous vous êtes fixés. Poisson, soyez sur la réserve. Ne faites pas de crise de jalousie à votre partenaire et cela sans fondement. 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
1: À la une de l'actualité, ce sont ces nombreux feux de forêt recensés dans les Landes ce week-end. C'est également l'identification du corps retrouvé ce vendredi dans le courant à Mimizan. Et puis tous en bleu et blanc, J-2 avant l'ouverture des fêtes de Mont-de-Marsan.
0: Le journal de la région des Grands Lacs, du Pays Montois, du Grand Axe et de la Côte Landaise. Émilie Gébleu, bonjour.
1: Bonjour à tous. La vigilance reste maximale à Souston face au risque de feux de forêt. Depuis le début de l'été, 8 départs de feu ont été recensés dans la commune, dont 4 à proximité du golfe de Pinsol. Des contrôles ont été renforcés. Les autorités rappellent que l'accès à la forêt est interdit de 14h à 22h, tant que le niveau de risque reste élevé. Incendie également ce samedi soir en Haute-Lande sur la commune de Luxeuil grâce à l'intervention rapide de 23 sapeurs-pompiers. Le feu de forêt a été rapidement maîtrisé. Environ 3000 m² de jeunes pins sont partis en fumée sans propagation au reste du massif forestier. Un hectare de jachère est parti en fumée aussi vendredi soir à Hortevielle. L'incendie s'est déclaré vers 18h30 et a rapidement été maîtrisé grâce à l'intervention d'une douzaine de sapeurs-pompiers mobilisant 5 engins. Aucune victime n'est à déplorer, le feu ne s'est pas propagé. La femme retrouvée sans vie vendredi dans le courant de Mimizan a été identifiée. Il s'agit d'une habitante de la commune âgée d'une 60aine d'années. Les circonstances de son décès restent encore inconnues. Les premiers résultats de l'examen du corps sont attendus en début de cette semaine. La mairie de Tarnos va proposer la création d'un fonds d'urgence exceptionnel pour soutenir les familles plaignantes dans l'affaire visant un animateur du centre de loisirs. Le dispositif doit permettre de financer notamment des frais de soins psychologiques et de déplacements liés à l'accompagnement des enfants. Le conseil municipal se réunira ce jeudi 23 juillet pour examiner cette proposition. L'animateur placé en détention provisoire le 8 juillet dernier est visé par 6 plaintes pour des faits présumés de viol et d'agression sexuelle sur des mineurs de 3 et 4 ans. Dans les Landes, les vendanges débuteront dès la mi-août dans le vignoble du Tursan, près d'un mois plus tôt que certaines années. Les conditions météo favorables du printemps et du début de l'été ont accéléré la maturation des raisins. Les viticulteurs espèrent ainsi un millésime 2026 de qualité, même si la prudence reste de mise face aux risques climatiques. Cette précocité des récoltes devient une tendance de plus en plus fréquente avec l'évolution du climat.
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1: Et puis J-2 avant le top départ des fêtes de la Madeleine pendant 5 jours et 5 nuits, banda, bodega, fêtes foraines et spectacles taurins rythmeront Mont-de-Marsan. Plus de 20 formations musicales animeront les rues du centre-ville pendant ces 5 jours et ces 5 et spectacles taurins rythmeront Mont-de-Marsan. Plus de 20 formations musicales animeront les rues du centre-ville pendant ces 5 jours et ces 5 nuits.

0: Maximale au-dessus les 30 degrés aujourd'hui. Il fera 32 sur les plages de Biscay à Mimizan, de Messanges à Labène ou Seignos, 35 degrés à Castets, 36 pour Ichoux ou Magesque, ou encore du Grand Dax au Pays Montois cet après-midi.
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0: 7h04, salut, c'est Chris, heureux de vous retrouver en ce lundi matin avec Chris Cross Amsterdam, Louisa Sanza et Willy William sur FGL.

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0: Aimé, les gens et Flo de la Vega sur FGL. 7h15. Nouveau rendez-vous info, Zachary Brault, bonjour.
1: Bonjour à tous. L'ADN a parlé. Les ossements retrouvés dans le Tarn sont bien ceux de Delphine Jubilard. Les analyses l'ont confirmé hier soir, 6 ans après la disparition de l'infirmière en décembre 2020. Condamné à 30 ans de prison pour le meurtre de son épouse, Cédric Jubilard a reconnu début juillet qu'il l'avait tué. Le procès en appel est prévu en septembre à Toulouse. 6 départements toujours placés ce matin en vigilance orange canicule. Il s'agit de l'Hérault, du Gard, des Bouches-du-Rhône, du Var et des 2 départements corses. Plus d'une 20aine de départements sont également en risque élevé d'incendie. Et justement, dans le Var, près de 200 hectares de végétation ont été touchés par les flammes depuis hier après-midi. Un feu s'est déclaré sur la commune de Tarado avant d'atteindre une 10aine d'habitations des Arcs. 150 personnes environ ont dû être évacuées. La situation était favorable hier soir vers 22h30 selon la préfecture. Le feu, en revanche, n'était pas encore fixé. À l'international, 3 militaires américains tués au Moyen-Orient en quelques jours. Selon le Pentagone, un soldat est décédé samedi en Irak en tentant de désamorcer un engin explosif iranien. Vendredi, déjà 2 soldats avaient été tués dans des frappes iraniennes en Jordanie. En représailles, les États-Unis avaient mené d'importantes frappes sur l'Iran dans la nuit de samedi à dimanche. Cette nuit, encore de nouvelles frappes ont eu lieu pour le 9e jour consécutif depuis la reprise des combats. Le budget de l'écologie renforcé en 2027, c'est ce qu'annonce la ministre de la Transition écologique dans les colonnes de la Tribune dimanche. Monique Barbu affirme également que le fonds vert sera porté à hauteur d'1 milliard d'euros. Le budget sera débattu au Parlement cet automne. Protéger les Français face au réchauffement climatique reste une priorité, indique-t-elle. Favoriser le reconditionnement ou les dons. Depuis hier, les grandes entreprises textiles de l'Union européenne ont interdiction de détruire les vêtements, chaussures et accessoires vestimentaires invendus, sauf pour raisons de sécurité. La mesure sera étendue aux PME en 2030. Et puis une 2e étoile pour l'Espagne. La Roja a battu hier soir l'Argentine 1-0 en finale de la Coupe du Monde au bout des prolongations. Côté bleu, Kylian Mbappé termine meilleur buteur de la compétition. Très bonne journée à tous. 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

0: Il sera à Arcachon le 4 août prochain pour le festival Arcachon en scène après Suzanne le 3, donc Mika le 4 août. Et on aura pour vous, dès cette semaine sur FGL, des entrées à vous offrir. Pour l'heure, il est 7h20, l'heure de retrouver François.
1: Et nous sommes le 20 juillet aujourd'hui, nous fêtons les Auréliens Aurel et Aurélie. Et en ce 20 juillet, je pourrais vous parler du complot visant à tuer Adolf Hitler en 1944, parfaitement raconté dans le film Valkyrie avec Tom Cruise, encore de Jacques Delors, l'ancien président de la Commission européenne, née en 1925. Mais le 20 juillet 1919, née Sir Edmund Hillary, cet alpiniste néo-zélandais sera le premier vainqueur de l'Everest en 1953, accompagné de son Sherpa népalais. L'Everest, c'est le toit du monde. Il culmine à 8849 mètres à la frontière du Népal et du Tibet. Découvert par les Européens en 1847, il intéresse les alpinistes dès les années 20. En 1922, une première grande expédition s'arrête à 8320 mètres, stoppée par une avalanche qui fera des victimes. En 24, l'expédition Mallory atteint 8570 mètres. Plusieurs tentatives suivront, mais ce n'est qu'en 1953 qu'il sera vaincu par l'expédition Hunt. Deux équipes sont désignées pour effectuer l'ascension. Hillary fera équipe avec son Sherpa népalais Tenzing. Alors que la première équipe fait demi-tour suite à une panne de leur système à oxygène, les deux hommes se lancent dans l'ascension depuis le camp de base le 28 mai. Ils atteindront le sommet le lendemain et resteront dans l'histoire comme les deux premiers. En tout, un peu moins de 5000 personnes ont gravi l'Everest à ce jour. Le plus jeune n'avait que 13 ans, le plus âgé 80. La citation du jour est signée du plus célèbre disparu de l'Everest, l'alpiniste George Mallory, aperçu vivant pour la dernière fois le 8 juin 1924 et dont le corps ne sera retrouvé qu'en 93. À ceux qui lui demandaient pourquoi il voulait escalader l'Everest, il avait répondu « parce qu'il est là ».

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0: FGL, il est précisément 7h30. De l'actualité nationale et internationale. Bonjour.
1: Bonjour à tous. Les ossements retrouvés jeudi dans le Tarn sont bien ceux de Delphine Jubilard. L'information est tombée hier soir, 6 ans après la disparition de l'infirmière. La loi d'urgence agricole doit être votée à l'Assemblée nationale aujourd'hui. Ce week-end encore, plusieurs rassemblements d'opposants ont eu lieu en France. Et puis c'est l'Espagne qui remporte la Coupe du Monde 2026. Score final 1-0. La deuxième étoile sur le maillot espagnol. Les ossements retrouvés dans le Tarn sont bien ceux de Delphine Jubilard. Les raisons de sa mort ne sont pas encore connues, mais les analyses ont confirmé hier soir l'identification 6 ans après la disparition de l'infirmière en décembre 2020. Le procureur général de Toulouse a confirmé l'information, Léa Guichou.
2: Les ossements avaient été acheminés en laboratoire après avoir été retrouvés sur une exploitation agricole à Mayoc, à une dizaine de kilomètres de la maison de la famille Jubilard. Il aura fallu moins de 48 heures aux experts de la gendarmerie nationale pour faire parler l'ADN. Cette annonce vient mettre un terme à la longue attente de la famille de Delphine. Cette identification est un événement extrêmement triste et douloureux pour son oncle et sa tante, a déclaré leur avocat sur BFM TV. Ils souhaitent que le procès en appel de Cédric Jubilard se tienne en septembre comme prévu et que l'agenda ne change pas.
1: Le procès en appel de Cédric Jubilard est prévu en septembre prochain à Toulouse. Il a reconnu le 6 juillet dernier avoir tué son épouse. Dans l'actualité également, violent incendie dans le Var. Il s'est déclaré hier après-midi sur la commune de Tarado, a parcouru au moins 200 hectares et a touché une dizaine d'habitations aux arcs. 150 personnes environ ont dû être évacuées. Selon la préfecture du département, la situation était favorable à 22h30 hier soir, mais le feu n'était toujours pas fixé. Le Var, avec les Bouches-du-Rhône, qui étaient placés en risque maximal hier concernant les départs de feu. Les deux départements qui sont aussi ce matin en vigilance orange canicule, avec eux l'Hérault, le Gard ainsi que les deux départements corses. Tours, Angers ou encore Auxerre, les opposants au projet de loi d'urgence agricole se sont mobilisés ce week-end un peu partout en France pour dénoncer le texte qualifié de loi Duplon 2. Ils remettent le couvert aujourd'hui devant l'Assemblée nationale. Le collectif Nourrir, qui regroupe plusieurs organisations comme France Nature Environnement et Foodwatch, entre autres, dénonce un projet de loi qui ne répond pas à l'urgence agricole. Modification des règles de partage de l'eau et réintroduction de pesticides nocifs. Mathieu Courgeot, coprésident du collectif Nourrir, fait d'autres propositions.
3: L'Assemblée nationale avait aussi repris une de nos propositions qui était d'indexer les coûts de production sur le prix des produits agricoles. Et donc ça, c'est clairement quelque chose qui a été balayé par le Sénat. Donc ça, c'est une première proposition sur le revenu agricole. Le deuxième, c'est sur plutôt l'accompagnement des agriculteurs pour adapter leurs pratiques au changement climatique. Et donc voilà, là, on a aussi toute une série de propositions, notamment via la politique agricole commune et sur les questions d'accompagnement des agriculteurs. C'est vraiment en mettant tout le monde autour de la table qu'on arrivera à sortir de l'impasse dans laquelle on est actuellement.
1: Le projet de loi sera soumis au vote dans la soirée à l'Assemblée, puis au Sénat demain. À l'international, 3 militaires américains tués au Moyen-Orient en quelques jours. Selon le Pentagone, un soldat est décédé samedi en Irak en tentant de désamorcer un engin explosif iranien. Vendredi, déjà 2 soldats avaient été tués dans des frappes iraniennes en Jordanie. En représailles, les États-Unis avaient mené d'importantes frappes sur l'Iran dans la nuit de samedi à dimanche. Cette nuit, encore de nouvelles frappes ont eu lieu pour le 9e jour consécutif depuis la reprise des combats. Favoriser le reconditionnement ou les dons. Depuis hier, les grandes entreprises textiles de l'Union européenne ont interdiction de détruire les vêtements, chaussures et accessoires vestimentaires invendus, sauf pour raison de sécurité. La mesure sera étendue aux PME en 2030. Et puis c'est donc l'Espagne qui remporte la Coupe du Monde 2026. Dans une rencontre fermée, dominée de bout en bout par la Roja, les Espagnols ont finalement inscrit l'unique but de la rencontre au début de la deuxième période de la prolongation. Un but inscrit par l'attaquant du FC Barcelone, Ferran Torres, qui permet à l'Espagne de remporter sa deuxième Coupe du Monde après celle décrochée en 2010. Après la rencontre, le défenseur espagnol Pedro Porro a loué la résilience de son coéquipier malgré certaines critiques récurrentes.
4: Je ne lui ai pas encore parlé, mais je l'ai félicité. L'état d'esprit de ce garçon est exceptionnel. Il travaille énormément, que ce soit au FC Barcelone ou en sélection. Beaucoup de gens ont été très injustes avec lui, mais il n'a jamais cessé de travailler et de progresser jour après jour. Aujourd'hui, la vie lui a rendu ce qu'il méritait. Il a marqué le but qui nous offre le titre de champion du monde. Je n'ai envers lui que des mots de gratitude parce que c'est un garçon qui mérite pleinement ce qui lui arrive.
1: Le milieu de terrain espagnol Rodri a été désigné meilleur joueur du tournoi. Côté bleu, Kylian Mbappé termine meilleur buteur de la Coupe du Monde avec 10 réalisations et Michael Olise, meilleur passeur avec 7 passes décisives. Les champions du monde espagnol sont attendus dès cet après-midi devant 1 million de supporters dans les rues de Madrid. Voilà pour l'actualité. Très bonne journée à tous.
5: Merci Zachary. C'était l'actu de Zachary Bro. FGN, il est 7h35, la météo. Et la semaine qui démarre ce lundi sera encore ensoleillée et chaude. Oui, l'été bat son plein avec un temps lumineux et sec et des maximales bien au-dessus les 30 degrés aujourd'hui encore. Il fera 32 sur les plages de Biscarros à Mimizan, de Messanges à La Benne, 35 degrés cet après-midi à Castets et puis 36 à Ichoux ou Majesque ou du Grand Axe au Pays Montois. 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

0: Dracula, c'était Tam Impala et Jenny sur FGL. Excellent début de semaine avec nous, il est 7h46, Clémentine.
1: Bélier, persévérez dans la voie que vous avez choisie, vous devriez obtenir des résultats probants dans les semaines à venir. Taureau, vous manquez sérieusement de diplomatie, allons, faites des efforts dans ce sens. Gémeaux, halte au surmenage, vous en faites trop et vous gaspillez votre énergie. Cancer, si vous êtes en phase de négociation financière, c'est le moment ou jamais de prendre les rênes en main. Lion, ne jouez pas la carte de l'autorité, vous êtes un peu trop dirigiste. Vierge, ne cherchez pas midi à 14h et profitez de chaque moment qui passe. Balance, vous négligez votre santé, respectez les principes de base comme manger à heure fixe, pratiquer une activité sportive et s'oxygéner à la campagne. Scorpion, ne vous impliquez pas dans des querelles intestines au bureau, vous n'êtes pas en position de force pour obtenir gain de cause. Sagittaire, cultivez la patience et analysez calmement la situation avant de foncer tête baissée. Capricorne, vous initiez des changements au niveau de votre organisation de travail pour améliorer votre efficacité. Verseau, vous fourmillez d'idées originales et novatrices. Vous voulez atteindre coûte que coûte les objectifs que vous vous êtes fixés. Poisson, soyez sur la réserve. Ne faites pas de crise de jalousie à votre partenaire et cela sans fondement.
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0: Ah, ça, pour avoir du soleil, Iliane a du soleil depuis des semaines maintenant. Soleil, c'était Gims sur FGL. Il est 7h49.
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1: À la une de l'actualité, ce sont ces nombreux feux de forêt recensés dans les Landes ce week-end. C'est également l'identification du corps retrouvé ce vendredi dans le courant à Mimizan. Et puis tous en bleu et blanc, J-2 avant l'ouverture des fêtes de Mont-de-Marsan.
0: 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Émilie Gébleu, bonjour.
1: Bonjour à tous. La vigilance reste maximale à Souston face au risque de feux de forêt. Depuis le début de l'été, 8 départs de feu ont été recensés dans la commune, dont 4 à proximité du golfe de Pinsol. Des contrôles ont été renforcés. Les autorités rappellent que l'accès à la forêt est interdit de 14h à 22h, tant que le niveau de risque reste élevé. Incendie également ce samedi soir en Haute-Lande sur la commune de Luxeuil grâce à l'intervention rapide de 23 sapeurs-pompiers. Le feu de forêt a été rapidement maîtrisé. Environ 3000 m2 de jeunes pins sont partis en fumée sans propagation au reste du massif forestier. Un hectare de jachère est parti en fumée aussi vendredi soir à Hortevielle. L'incendie s'est déclaré vers 18h30 et a rapidement été maîtrisé grâce à l'intervention d'une douzaine de sapeurs-pompiers mobilisant 5 engins. Aucune victime n'est à déplorer, le feu ne s'est pas propagé. La femme retrouvée sans vie vendredi dans le courant de Mimizan a été identifiée. Il s'agit d'une habitante de la commune âgée d'une 60aine d'années. Les circonstances de son décès restent encore inconnues. Les premiers résultats de l'examen du corps sont attendus en début de cette semaine. La mairie de Tarnos va proposer la création d'un fonds d'urgence exceptionnel pour soutenir les familles plaignantes dans l'affaire visant un animateur du centre de loisirs. Le dispositif doit permettre de financer notamment des frais de soins psychologiques et de déplacements liés à l'accompagnement des enfants. Le conseil municipal se réunira ce jeudi 23 juillet pour examiner cette proposition. L'animateur placé en détention provisoire le 8 juillet dernier est visé par 6 plaintes pour des faits présumés de viol et d'agression sexuelle sur des mineurs de 3 et 4 ans. Dans les Landes, les vendanges débuteront dès la mi-août dans le vignoble du Tursan, près d'un mois plus tôt que certaines années. Les conditions météo favorables du printemps et du début de l'été ont accéléré la maturation des raisins. Les viticulteurs espèrent ainsi un millésime 2026 de qualité, même si la prudence reste de mise face aux risques climatiques. Cette précocité des récoltes devient une tendance de plus en plus fréquente avec l'évolution du climat.
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1: Et puis J-2 avant le top départ des fêtes de la Madeleine pendant 5 jours et 5 nuits, banda, bodega, fêtes foraines et spectacles taurins rythmeront Mont-de-Marsan. Plus de 20 formations musicales animeront les rues du centre-ville pendant ces 5 jours et ces 5 nuits. Les FaceTime pourront profiter des animations jusqu'à 3h du matin les mercredis et dimanches et jusqu'à 4h du matin les jeudis, vendredis et samedis. Voilà pour l'essentiel de l'actualité. Excellent lundi matin à tous à l'écoute d'FGL.
2: Merci bien Émilie, c'était l'actu région d'Émilie Gébleu.
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2: Et la semaine qui démarre ce lundi sera encore ensoleillée et chaude. Oui, l'été bat son plein en ce 20 juillet avec un temps lumineux et sec et des maximales au-dessus des 30 degrés. Aujourd'hui, il fera 32 sur les plages de Pisca à Mimizan, de Messanges à Labène ou Seignos, 35 degrés à Castets, 36 pour Ichous ou Majage de Pisca à Mimizan, de Messanges à Labène ou Seignos, 35 degrés à Castets, 36 pour Ichous ou Majesque ou encore

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0: importe, le tout dernier son de Zazie sur FGL. 8h15. Nouveau rendez-vous info, Zachary Brault, bonjour.
1: Bonjour à tous. 6 ans après la disparition de Delphine Jubilard, les ossements retrouvés jeudi dans le Tarn appartiennent bien à l'infirmière. C'est l'annonce hier soir du procureur de Toulouse après le résultat des analyses. La révélation intervient quelques semaines après les aveux de Cédric Jubilard qui avait reconnu le 6 juillet dernier avoir tué sa compagne. Mais les circonstances et les causes de la mort de Delphine Jubilard restent inconnues. Il dénonce un texte dangereux. Le collectif Nourrir s'est mobilisé ce week-end partout en France pour s'opposer au projet de loi d'urgence agricole. Il doit être voté aujourd'hui à l'Assemblée après le compromis trouvé lors de la commission mixte paritaire. Il prévoit le retour des pesticides néonicotinoïdes. Le Premier ministre Sébastien Lecornu doit réunir cet après-midi les responsables des groupes politiques du socle commun. Le président gabonais Brice Clotaire-Oligui Nguema entame aujourd'hui une visite d'État en France. À la tête d'une délégation de plus de 80 membres composée de ministres, d'hommes d'affaires et de journalistes, il sera reçu par Emmanuel Macron à l'Élysée. Une visite placée sous le signe de l'économie et du rééquilibrage des relations bilatérales. Un pompier légèrement blessé dans un incendie dans le Var. Le feu a parcouru près de 200 hectares près de Draguignan depuis hier après-midi. Des évacuations ont été ordonnées. Le feu n'était pas encore fixé hier soir malgré une situation favorable selon la préfecture. Au Venezuela, le bilan grimpe encore après le double séisme qui a eu lieu il y a environ 3 semaines. Hier, les autorités vénézuéliennes ont actualisé le bilan à 5200 morts. Un bilan encore provisoire. L'Espagne, championne du monde. Les coéquipiers de Lamine Yamal sont venus à bout de l'Argentine. 1-0 hier soir en prolongation. La Roja a dominé la rencontre de bout en bout et décroche sa 2e étoile après celle remportée en 2010. Notez que Kylian Mbappé termine meilleur buteur du tournoi. Et puis sur le Tour de France, coup de théâtre hier, le Danois Jonas Vingegaard a été contraint à l'abandon après une chute sur cette 15e étape. Le Belge Remco Evenepoel est arrivé en tête. Repos aujourd'hui avant le contre-la-montre individuel demain. Très bonne journée à tous.
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New Religion, le dernier son de Bébé Rexha sur FGL. Il est 8h20, pas trop crevé après ce match d'hier soir, vous l'avez regardé? Bon, allez, voilà, bah maintenant, faut redémarrer, hein, ce 20 juillet. Le soleil est levé depuis 6h39, couché ce soir à 21h44. Voici Amir maintenant sur FGL. Je fais semblant.

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0: sur FGL, il est 8h30. Tour d'horizon de l'actualité nationale et internationale. Bonjour.
1: Bonjour à tous. L'ADN a parlé. Les ossements retrouvés jeudi dans le Tarn sont bien ceux de Delphine Jubillard. Les causes et les circonstances de la mort, elles, restent inconnues. 3 militaires américains tués ces derniers jours au Moyen-Orient. Ils sont 17 à avoir perdu la vie depuis le début de la guerre au total, alors que l'issue du conflit reste totalement floue. Et puis l'Espagne championne du monde 2026, la Roja ultra-dominatrice, a tout de même dû attendre les prolongations pour faire la différence. Vous entendrez le sélectionneur espagnol. 6 ans après la disparition de Delphine Jubillard, les ossements retrouvés jeudi dans le Tarn appartiennent bien à l'infirmière. C'est l'annonce hier soir du procureur de Toulouse après le résultat des analyses. La révélation intervient quelques semaines après les aveux de Cédric Jubillard qui avait reconnu le 6 juillet dernier avoir tué sa compagne. Mais les circonstances et les causes de la mort de Delphine Jubillard restent inconnues. L'avocat de l'infirmière, maître Mourad Bati, qui s'est exprimé sur BFM TV hier soir, il ne faut pas attendre la vérité de la part de Cédric Jubillard.
2: Je forme le vœu que Cédric Jubillard en dise davantage de mensonges, davantage de manipulations, davantage de perversions. Ce vœu-là, c'est un vœu qui se réalisera très probablement dans les prochains jours, dans les prochaines semaines et dans les prochains mois, très probablement que Cédric Jubillard va poursuivre dans sa litanie de mensonges, dans sa litanie de manipulations. Maintenant, si vous pensez que Cédric Jubillard va œuvrer pour la vérité, je ne forme aucun espoir, aucune forme d'espoir dans une idée de vérité. Cédric Jubillard ne dira que des choses qui l'arrangeront. Il n'aura qu'une volonté qui est de réduire la peine qui a été la sienne lors du procès de première instance.
1: Et le procès en appel de Cédric Jubillard doit se tenir en septembre à Toulouse. Il dénonce un texte dangereux. Le collectif Nourrir s'est mobilisé ce week-end partout en France pour s'opposer au projet de loi d'urgence agricole. Il doit être voté aujourd'hui à l'Assemblée nationale après le compromis trouvé lors de la commission mixte paritaire. Il prévoit notamment le retour des pesticides néonicotinoïdes. À l'international, les échanges de frappes se poursuivent entre l'Iran et les États-Unis. Ce week-end a été marqué par d'intenses bombardements des Américains sur des sites de commandement des gardiens de la Révolution, notamment dans la nuit de samedi à dimanche. De nouvelles frappes ont eu lieu cette nuit. Elles ont visé cette fois des réseaux de communication. L'intensification de ces frappes intervient après la mort de 3 soldats américains ce week-end au Moyen-Orient, Anna Granger.
3: Oui, d'abord vendredi, 2 soldats américains ont été tués sur une base militaire située en Jordanie. Ils ont été victimes de frappes iraniennes. Un 3e soldat pourrait avoir perdu la vie dans ces frappes. Il est toujours porté disparu. Cette attaque a conduit dès samedi soir à une intense série de bombardements. Le commandement américain a déclaré vouloir punir les responsables de la mort de ces 2 soldats. Un 3e a aussi perdu la vie samedi en Irak. Cette fois, il a tenté de désamorcer un engin explosif iranien en provenance d'un drone. Il s'agit du 17e soldat américain tué au Moyen-Orient depuis le début de la guerre en février.
1: Interrogé cette nuit à propos d'une sortie diplomatique du conflit, le secrétaire d'État américain Marco Rubio a affirmé que l'Iran ne pouvait pas avoir un protocole d'accord qui reste valable s'ils en violent les termes. Il demande aussi à la communauté internationale de protéger le transport maritime mondial dans le détroit d'Ormuz. Le président gabonais Brice Clotaire-Oligui Nguema entame aujourd'hui une visite d'État en France à la tête d'une délégation de plus de 80 membres composée de ministres, d'hommes d'affaires et des journalistes. Il sera reçu par Emmanuel Macron à l'Élysée. Une visite placée sous le signe de l'économie et du rééquilibrage des relations bilatérales. Un champion du monde total, l'Espagne, remporte la 23e Coupe du monde de football. Une victoire 1-0 sur l'Argentine après prolongation hier soir à New York. Un but du remplaçant Ferran Torres après une finale à sens unique où l'Espagne a dominé de bout en bout. Les Argentins ont dû attendre la 117e minute pour tirer pour la première fois. L'Espagne décroche sa 2e étoile. Pour le sélectionneur Luis de la Fuente, la détermination et la confiance ont fait toute la différence.
4: Aujourd'hui, nous étions déterminés, convaincus que c'était notre finale et nous voulions la remporter, sachant qu'il fallait maîtriser les points forts de notre adversaire et maximiser les nôtres. Le match a été quasi parfait. Sans la grande prestation du gardien adverse, nous l'aurions emporté plus largement. Il y a une phrase que l'on a souvent répétée, nous avons rendez-vous avec l'histoire. Et pendant les prolongations, il s'agissait simplement de se rappeler que nous faisions un excellent travail et de rester bien concentrés.
1: Les grandes villes espagnoles se sont embrasées, nuit de fête dans tout le pays. Les Espagnols qui sont attendus à Madrid dès aujourd'hui. Côté récompense, le capitaine espagnol Rodri est sacré meilleur joueur du mondial. Kylian Mbappé lui termine meilleur buteur et Michael Olise meilleur passeur. Et puis sur le Tour de France, coup de théâtre hier. Le Danois Jonas Vingegaard a été contraint à l'abandon après une chute sur cette 15e étape. Le Belge Remco Evenepoel est arrivé en tête. Pas d'étape aujourd'hui, c'est une journée de repos. Retour du Tour dès demain avec le contre-la-montre individuel. Très bonne journée à tous.
5: Merci Zachary, c'était l'actu de Zachary Brault. FGL, il est 8h35, la météo. Et la semaine qui démarre ce lundi sera encore ensoleillée et chaude. Oui, l'été bat son plein avec un temps lumineux et sec et des maximales bien au-dessus des 30 degrés aujourd'hui encore. Il fera 32 sur les plages de Biscarrosse à Mimizan, de Messanges à La Benne, 35 degrés cet après-midi à Castets et puis 36 à Ichoux ou Magesque ou du Grand Axe au Pays Montois.

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0: Jennifer Lopez à l'instant avec David Guetta, c'était Save Me Tonight. Il est 8h44 maintenant, l'heure de retrouver une dernière fois ce matin Clémentine.
1: Bélier, persévérez dans la voie que vous avez choisie, vous devriez obtenir des résultats probants dans les semaines à venir. Taureau, vous manquez sérieusement de diplomatie, allons, faites des efforts dans ce sens. Gémeaux, halte au surmenage, vous en faites trop et vous gaspillez votre énergie. Cancer, si vous êtes en phase de négociation financière, c'est le moment ou jamais de prendre les rênes en main. Lion, ne jouez pas la carte de l'autorité, vous êtes un peu trop dirigiste. Vierge, ne cherchez pas midi à 14h et profitez de chaque moment qui passe. Balance, vous négligez votre santé. Respectez les principes de base comme manger à heure fixe, pratiquer une activité sportive et s'oxygéner à la campagne. Scorpion, ne vous impliquez pas dans des querelles intestines au bureau. Vous n'êtes pas en position de force pour obtenir gain de cause. Sagittaire, cultivez la patience et analysez calmement la situation avant de foncer tête baissée. Capricorne, vous initiez des changements au niveau de votre organisation de travail pour améliorer votre efficacité. Verseau, vous fourmillez d'idées originales et novatrices. Vous voulez atteindre coûte que coûte les objectifs que vous vous êtes fixés. Poisson, soyez sur la réserve. Ne faites pas de crise de jalousie à votre partenaire et cela sans fondement.
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Le dernier son de Soprano sur FGL, c'était DJ à 8h49 bientôt. On va faire un petit tour sur les plages avec un océan peu agité aujourd'hui. Il y aura quand même une petite houle de nord-ouest d'environ 1m20 à 1m40. Une eau qui tourne autour de 23 degrés. Marée haute, ça sera tout à l'heure vers 10h avec un coef de 69. Et puis marée basse cet après-midi aux alentours de 16h. Et voici maintenant pour vous sur FGL, Teddy Swims.

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1: À la une de l'actualité, ce sont ces nombreux feux de forêt recensés dans les Landes ce week-end. C'est également l'identification du corps retrouvé ce vendredi dans le courant à Mimizan. Et puis tous en bleu et blanc, J-2 avant l'ouverture des fêtes de Mont-de-Marsan.
0: 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Émilie Gébleu, bonjour.
1: Bonjour à tous. La vigilance reste maximale à Souston face au risque de feux de forêt. Depuis le début de l'été, 8 départs de feu ont été recensés dans la commune, dont 4 à proximité du golfe de Pinsol. Des contrôles ont été renforcés. Les autorités rappellent que l'accès à la forêt est interdit de 14h à 22h, tant que le niveau de risque reste élevé. Incendie également ce samedi soir en Haute-Lande sur la commune de Luxeuil grâce à l'intervention rapide de 23 sapeurs-pompiers. Le feu de forêt a été rapidement maîtrisé. Environ 3000 m2 de jeunes pins sont partis en fumée sans propagation au reste du massif forestier. Un hectare de jachère est parti en fumée aussi vendredi soir à Hortevielle. L'incendie s'est déclaré vers 18h30 et a rapidement été maîtrisé grâce à l'intervention d'une douzaine de sapeurs-pompiers mobilisant 5 engins. Aucune victime n'est à déplorer, le feu ne s'est pas propagé. La femme retrouvée sans vie vendredi dans le courant de Mimizan a été identifiée. Il s'agit d'une habitante de la commune âgée d'une 60aine d'années. Les circonstances de son décès restent encore inconnues. Les premiers résultats de l'examen du corps sont attendus en début de cette semaine. La mairie de Tarnos va proposer la création d'un fonds d'urgence exceptionnel pour soutenir les familles plaignantes dans l'affaire visant un animateur du centre de loisirs. Le dispositif doit permettre de financer notamment des frais de soins psychologiques et de déplacements liés à l'accompagnement des enfants. Le conseil municipal se réunira ce jeudi 23 juillet pour examiner cette proposition. L'animateur placé en détention provisoire le 8 juillet dernier est visé par 6 plaintes pour des faits présumés de viol et d'agression sexuelle sur des mineurs de 3 et 4 ans. Dans les Landes, les vendanges débuteront dès la mi-août dans le vignoble du Tursan, près d'un mois plus tôt que certaines années. Les conditions météo favorables du printemps et du début de l'été ont accéléré la maturation des raisins. Les viticulteurs espèrent ainsi un millésime 2026 de qualité, même si la prudence reste de mise face aux risques climatiques. Cette précocité des récoltes devient une tendance de plus en plus fréquente avec l'évolution du climat.
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1: Et puis J-2 avant le top départ des fêtes de la Madeleine pendant 5 jours et 5 nuits, banda, bodega, fêtes foraines et spectacles taurins rythmeront Mont-de-Marsan. Plus de 20 formations musicales animeront les rues du centre-ville pendant ces 5 jours et ces 5 nuits. Les FaceTime pourront profiter des animations jusqu'à 3h du matin les mercredis et dimanches et jusqu'à 4h du matin les jeudis, vendredis et samedis. Voilà pour l'essentiel de l'actualité. Excellent lundi matin à tous à l'écoute d'FGL.
2: Merci bien Émilie, c'était l'actu région d'Émilie Gébleu.
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2: Et la semaine qui démarre ce lundi sera encore ensoleillée et chaude. Oui, l'été bat son plein en ce 20 juillet avec un temps lumineux et sec et des maximales au-dessus les 30 degrés. Aujourd'hui, il fera 32 sur les plages de Biscay à Mimizan, de Messanges à Labène ou Seignos, 35 degrés à Castets, 36 pour Ichoux ou Magesque ou encore du Grand Dax au Pays Montois cet après-midi. 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

0: C'est lundi aujourd'hui, oui, nous sommes le 20 juillet et c'était Bormine à l'instant sur FGL. 9h15. Nouveau rendez-vous actu, Zachary Brault, bonjour.
1: Bonjour à tous, l'avocat de Delphine Jubilard espère que ce rebondissement ne bouleversera pas le calendrier. Le parquet de Toulouse a confirmé hier soir que les ossements retrouvés jeudi dans le Tarn appartiennent bien à Delphine Jubilard, disparue depuis décembre 2020. Une annonce faite à 2 mois du procès en appel de Cédric Jubilard à Toulouse. Il a été condamné en première instance à 30 ans de réclusion criminelle. 6 départements toujours placés ce matin en vigilance orange canicule, de l'Hérault jusqu'au Var, en passant par les 2 départements corse. 27 départements sont aussi en risque élevé de feux de forêt. Sur le front des incendies, justement, plus de 200 hectares ont brûlé depuis hier après-midi dans le Var, près de Draguignan. 10 maisons ont été détruites par les flammes aux arcs. Environ 150 personnes ont dû être évacuées. Plus de 350 pompiers sont encore mobilisés sur place ce matin. L'incendie n'est toujours pas fixé, mais les conditions prévues aujourd'hui sont favorables. À l'international, nous les avons frappés très durement. Nouvelle série de frappes de l'armée américaine sur l'Iran cette nuit. Des centres de commandement militaire et des sites de communication ont été visés. Le président américain Donald Trump affirme que ces bombardements ont eu lieu en l'honneur des 3 soldats américains tués au Moyen-Orient depuis vendredi. De son côté, l'Iran a ciblé cette nuit ses voisins, notamment le Koweït et Bahreïn. Un nouveau locataire à Downing Street, Andy Burnham, doit être officiellement nommé Premier ministre du Royaume-Uni ce lundi midi. Il succède à Keir Starmer qui a présenté sa démission au roi Charles III le 22 juin dernier, à peine plus de 2 ans après sa prise de fonction, soit le délai le plus court pour un Premier ministre de gauche depuis 1924. Le futur nouveau Premier ministre assure être un authentique travailliste et se présente comme la dernière chance de son parti. Et puis en football, un nouveau titre pour l'Espagne. Championne d'Europe en titre, la Roja est devenue hier soir championne du monde après sa victoire en finale contre l'Argentine 1-0 après les prolongations. C'est la 2e Coupe du Monde remportée par les Espagnols. Les joueurs sont attendus dès aujourd'hui à Madrid pour des festivités. On attend près d'1 million de personnes dans les rues cet après-midi. Très bonne journée à tous.

Sébastien Tellier, Juliette Armanet sur FGL, c'était Attraction, nouveauté FGL. 9h25, les fêtes de la Madeleine à Mont-Deux, ça démarre officiellement mercredi, ce mercredi 22. Mais demain, il y aura des animations, concours de pétanque à 14h30, concours des jeunes arènes du Puy-Basson à 15h30 et à partir de 19h, repas des courses aériennes et concours landais aux arènes, toujours du Puy-Basson, à 21h30 demain soir, mardi. Voici Jockey, Raluca et Chella maintenant sur FGL.

0: Bam, bam, c'était Jamaïcaine et c'était Ugel et Solto sur FGL. Merci d'être avec nous, 9h30.
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2: Bonjour, bonjour à tous. À la une de l'Actu Sport, une finale à sens unique. La fête après le sacre et puis une journée explosive sur le Tour de France. Et à la une, un champion du monde total. L'Espagne remporte la 23e Coupe du Monde de football. Une victoire 1-0 hier soir sur l'Argentine après prolongation à New York. Un but du remplaçant Ferran Torres en prolongation après une finale à sens unique où l'Espagne a dominé de bout en bout. Les Argentins ont dû attendre la 117e minute pour tirer pour la première fois. L'Espagne décroche donc sa deuxième étoile et pour le sélectionneur Luis de la Fuente, la détermination et la confiance ont fait toute la différence. Écoutez.
3: Aujourd'hui, nous étions déterminés, convaincus que c'était notre finale et nous voulions la remporter, sachant qu'il fallait maîtriser les points forts de notre adversaire et maximiser les nôtres. Le match a été quasi parfait. Sans la grande prestation du gardien adverse, nous l'aurions emporté plus largement. Il y a une phrase que l'on a souvent répétée, nous avons rendez-vous avec l'histoire. Et pendant les prolongations, il s'agissait simplement de se rappeler que nous faisions un excellent travail et de rester bien concentrés.
2: Et comme toujours après la victoire, les grandes villes espagnoles se sont embrasées pour une nuit de fête. Les Espagnols attendus à Madrid dès ce matin. Côté récompense, le capitaine Rodri est sacré meilleur joueur du mondial. Kylian Mbappé lui termine meilleur buteur et Michael Olise meilleur passeur. On passe maintenant au Tour de France. Étape très animée hier pour la fin de la deuxième semaine. C'est Remco Evenepoel qui l'emporte devant Tadej Pogacar au plateau de Solaison. Le Belge devient le nouveau dauphin au classement général puisque Jonas Vingegaard a été contraint à l'abandon après une chute. Paul Sexas, lui, perd le maillot blanc au profit d'Isaac Del Toro. Aujourd'hui, journée de repos. Enfin, la Formule 1, Kimi Antonelli renoue avec le succès au Grand Prix de Belgique à Spa-Francorchamps. 6e succès de la saison pour l'Italien. Il conforte son avance au classement du championnat du monde des pilotes. Voilà pour l'essentiel de l'actu sport. Très belle journée à vous. Fréquence grande.

ensemble, Corneille et Vita sur FGL. À 10h-20, en ce lundi, il y a des animations, c'est l'été, bah oui, l'été bat son plein, avec après-demain, 22 juillet, la ville de Dax qui proposera un spectacle familial de course landaise, cornes et traditions. C'est à partir de 21h aux arènes de Dax. Voici Farouko sur FGL.

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0: 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Il est 10h. 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
1: À la une de l'actualité, ce sont ces nombreux feux de forêt recensés dans les Landes ce week-end. C'est également l'identification du corps retrouvé ce vendredi dans le courant à Mimizan. Et puis tous en bleu et blanc, J-2 avant l'ouverture des fêtes de Mont-de-Marsan.
0: 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Émilie Gébleu, bonjour.
1: Bonjour à tous. La vigilance reste maximale à Souston face au risque de feux de forêt. Depuis le début de l'été, 8 départs de feu ont été recensés dans la commune, dont 4 à proximité du golfe de Pinsol. Des contrôles ont été renforcés. Les autorités rappellent que l'accès à la forêt est interdit de 14h à 22h, tant que le niveau de risque reste élevé. Incendie également ce samedi soir en Haute-Lande sur la commune de Luxeuil grâce à l'intervention rapide de 23 sapeurs-pompiers. Le feu de forêt a été rapidement maîtrisé. Environ 3000 m² de jeunes pins sont partis en fumée sans propagation au reste du massif forestier. Un hectare de jachère est parti en fumée aussi vendredi soir à Hortevielle. L'incendie s'est déclaré vers 18h30 et a rapidement été maîtrisé grâce à l'intervention d'une douzaine de sapeurs-pompiers mobilisant 5 engins. Aucune victime n'est à déplorer. Le feu ne s'est pas propagé. La femme retrouvée sans vie vendredi dans le courant de Mimizan a été identifiée. Il s'agit d'une habitante de la commune âgée d'une 60aine d'années. Les circonstances de son décès restent encore inconnues. Les premiers résultats de l'examen du corps sont attendus en début de cette semaine. La mairie de Tarnos va proposer la création d'un fonds d'urgence exceptionnel pour soutenir les familles plaignantes dans l'affaire visant un animateur du centre de loisirs. Le dispositif doit permettre de financer notamment des frais de soins psychologiques et de déplacements liés à l'accompagnement des enfants. Le conseil municipal se réunira ce jeudi 23 juillet pour examiner cette proposition. L'animateur placé en détention provisoire le 8 juillet dernier est visé par 6 plaintes pour des faits présumés de viol et d'agression sexuelle sur des mineurs de 3 et 4 ans. Dans les Landes, les vendanges débuteront dès la mi-août dans le vignoble du Tursan, près d'un mois plus tôt que certaines années. Les conditions météo favorables du printemps et du début de l'été ont accéléré la maturation des raisins. Les viticulteurs espèrent ainsi un millésime 2026 de qualité, même si la prudence reste de mise face aux risques climatiques. Cette précocité des récoltes devient une tendance de plus en plus fréquente avec l'évolution du climat.
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1: Et puis J-2 avant le top départ des fêtes de la Madeleine pendant 5 jours et 5 nuits. Banda, bodega, fêtes foraines et spectacles taurins rythmeront Mont-de-Marsan. Plus de 20 formations musicales animeront les rues du centre-ville pendant ces 5 jours et ces 5 nuits. Les FaceTimers pourront profiter des animations jusqu'à 3h du matin les mercredis et dimanches et jusqu'à 4h du matin les jeudis, vendredis et samedis. Voilà pour l'essentiel de l'actualité. Excellent lundi matin à tous à l'écoute d'FGL.
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0: Bon, ça va bien ce lundi matin à l'écoute d'FGL avec les Maroon 5 à l'instant. Il est 10h15.
1: 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Bonjour.
2: Bonjour à tous. Drame en Espagne, en marge de la victoire en finale de la Coupe du Monde. Un adolescent de 13 ans est décédé hier soir près de Salamanque en Castille et Léon. Trois autres personnes ont été grièvement blessées. Les individus fêtaient la victoire de la Roja dans une fontaine avant qu'une partie du monument ne s'effondre. Dans le même temps, les joueurs espagnols sont attendus dès la fin de matinée à Madrid pour une journée de célébration avec leurs supporters. L'Espagne, on le rappelle, s'est imposée 1-0 en finale de la Coupe du Monde hier soir contre l'Argentine après les prolongations. Les autorités attendent 1 million de personnes dans les rues de la capitale espagnole cet après-midi. Dans l'actualité également, bataille d'avocats en vue dans l'affaire Jubilar. Hier, le parquet de Toulouse a confirmé que les ossements découverts dans le Tarn jeudi appartenaient bel et bien à Delphine Jubilar, disparue depuis 6 ans. Avec ce rebondissement, la défense de Cédric Jubilar souhaite repousser le procès en appel prévu en septembre à Toulouse. Les avocats de l'infirmière, eux, s'y opposent et affirment qu'à ce stade, Cédric Jubilar peut être jugé et condamné. Les sapeurs-pompiers du Var espèrent fixer l'incendie d'ici ce midi. Plus de 350 pompiers sont mobilisés près de Draguignan pour lutter contre des flammes qui ont parcouru plus de 200 hectares depuis hier après-midi. 10 maisons ont également été détruites aux arcs. Évacués dans un premier temps, une centaine d'habitants a pu regagner leur domicile dans la nuit. Sur l'ensemble du territoire, 27 départements sont en risque élevé d'incendie ce lundi. L'Assemblée nationale doit se prononcer aujourd'hui sur le projet de loi d'urgence agricole. Ce texte qui fait notamment débat car il prévoit de réintroduire 2 pesticides interdits en France. Les opposants prévoient de se rassembler devant l'Assemblée. Plusieurs rassemblements ont déjà eu lieu ce week-end dans plusieurs villes. Le Sénat, lui, se prononcera demain. Et puis c'est une pépite pour les fans de David Bowie. Des enregistrements du chanteur datant de 1965 ont été retrouvés. À l'époque, le chanteur n'était pas la star que l'on connaît aujourd'hui. En tout, 10 titres ont été enregistrés. Ils seront publiés le 18 septembre prochain. Un extrait est d'ores et déjà disponible. Très bonne journée à tous.

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0: Starlight avec Muse sur FGL.
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0: Les fêtes de la Madeleine à Mont-de-Marsan, c'est à venir du 22 au 26 juillet avec un avant-fête demain soir aux arènes, un concours landais. C'est à partir de 21h30 à la même heure, mais à Biscarros, Tauropiscine, Labatte, Top à la Vachette. On joue avec les Vachettes demain, mardi. Toujours demain, mais à Dax cette fois-ci, scène ouverte aux berges éphémères, une soirée de musique live en plein air, au bord de la Dour dès 19h. Une braderie brocante à vous signaler, du Secours catholique de Mimizan, c'est ce 22 juillet de 9h à 17h, parvis de l'église à la plage. Ce jeudi, ce sera Gully Tour aux arènes Roland Portalier à Parentis-en-Born entre 14h et 19h, avec plein d'animations pour les enfants et aussi un peu pour les parents. Et puis le 29 juillet à 21h30, le concert de Nadao, toujours aux arènes de Parentis. De la voile, championnat du monde de Formule 16, catamaran de sport par le club de voile de Sanguinet, c'est du 25 au 31 juillet. Et puis dimanche 26 juillet prochain, place de la Grange à Sainte-Eulalie en Born, vie de grenier du tennis club.
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0: Le programme télé. Et ce soir sur TF1, comme tous les lundis de cet été, c'est Camping Paradis. Enquête au paradis, c'est ce que vous allez pouvoir retrouver sur France 2. La chèvre, culte, Gérard Depardieu, Pierre Richard vous attendent sur France 3 dans la chèvre. Prisoner sur Canal+, et puis M6, vous allez retrouver une spéciale célébrité du maillon faible. Allez, on retrouvera sur W9 Astérix et Cléopâtre, version dessin animé. TNT vous attend sur TMC, appel d'urgence sur TFX, coup de Mistral pour les pompiers de Camargue, et puis enfin, pour être tout à fait complet, SMS, c'est ce que vous retrouverez sur TF1 série film. Allez, je vous laisse faire votre choix et par avance, une excellente soirée devant votre télévision.
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0: 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Il est 11h. De l'actualité nationale et internationale. Bonjour.
1: Bonjour à tous. Les joueurs espagnols attendus à Madrid à la mi-journée après leur victoire en finale de la Coupe du Monde hier soir. La Roja a battu l'Argentine 1-0 en prolongation. Cet après-midi, un défilé en bus impérial est notamment prévu dans les rues de la capitale où les autorités attendent 1 million de personnes. Lors du premier sacre des Espagnols en 2010, plusieurs centaines de milliers de supporters étaient venus acclamer les champions du monde. En France, plus de 200 hectares ont brûlé depuis hier après-midi dans le Var, près de Draguignan. 10 maisons ont été détruites par les flammes aux arcs. Environ 150 personnes ont dû être évacuées dans la nuit. Plus de 350 pompiers sont encore mobilisés sur place ce matin. L'incendie n'est toujours pas fixé, mais les conditions prévues aujourd'hui sont favorables. 27 départements sont placés aujourd'hui également en risque élevé d'incendie. 6 ans après la disparition de Delphine Jubilard, les ossements retrouvés jeudi dans le Tarn appartiennent bien à l'infirmière. C'est l'annonce hier soir du procureur de Toulouse après le résultat des analyses. La révélation intervient quelques semaines après les aveux de Cédric Jubilard qui avait reconnu le 6 juillet dernier avoir tué sa compagne. Mais les circonstances et les causes de la mort de Delphine Jubilard restent inconnues. De nouvelles frappes américaines sur l'Iran. Ce lundi, des centres de commandement et des réseaux de communication ont été visés. La ville de Bushehr, où se trouve la seule centrale nucléaire civile du pays, a également été visée. De leur côté, les Iraniens ont ciblé leurs voisins, notamment le Koweït et Bahreïn. Ils dénoncent un texte dangereux. Le collectif Nourrir s'est mobilisé ce week-end de partout en France pour s'opposer au projet de loi d'urgence agricole. Il doit être voté aujourd'hui à l'Assemblée nationale après le compromis trouvé lors de la commission mixte paritaire. Il prévoit le retour des pesticides néonicotinoïdes. Et puis, pas d'étape aujourd'hui sur le Tour de France. Les coureurs bénéficient d'un jour de repos avant d'attaquer les Alpes cette semaine. Premier coup de théâtre hier, on le rappelle, avec l'abandon du deuxième du général Jonas Vingegaard après une chute. Au classement général, le Slovène Tadej Pogacar est toujours en jaune. Les coureurs retrouveront la course dès demain avec le contre-la-montre individuel. Très bonne fin de matinée à tous.

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0: Frérot, c'était Jérémy, Frérot sur FGL.
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2: Bonjour, bonjour à tous. Quelle organisation, quel sacré défi relevé par le CNBO du 3 au 11 juillet dernier. Car oui, Biscarrosse et son plan d'eau de l'Adéquaire ont accueilli pour la toute première fois le championnat du monde 420. Une organisation hors norme pour 9 jours de compétition de haut niveau avec près de 300 bateaux et plus de 600 athlètes accompagnés de leurs coachs officiels, équipes techniques venues des quatre coins de la planète. 50 représentés, d'où une discrétion de la communication côté communication, bémol voulu en raison de la sécurité renforcée dont bénéficiait la manifestation, manifestation qui a décerné 3 titres mondiaux dans les catégories Open, Women et U17, pour le plus grand plaisir du président organisateur Gilles Marguerin.
3: C'est un honneur parce qu'on y est arrivé et c'était pas gagné, hein, c'était compliqué, mais comme dit Obama, on l'a fait, donc on y est arrivé et on l'a fait.
4: Qu'est-ce qui a été le plus compliqué ?
3: C'est de répondre aux exigences de la classe, en particulier pour tout ce qui est organisation à terre. Et ensuite, la deuxième difficulté qu'on a eue, c'est principalement le recrutement de bénévoles et le recrutement de bénévoles motivés. Et je dois remercier tous les bénévoles qui sont venus sur cette compétition parce qu'ils ont montré une motivation incroyable.
4: Sur le plan sportif, étonné de la prestation des équipes grecques ?
3: Très étonné de la prestation des équipes grecques. Et ils étaient déjà venus au mois d'avril à Biscarrosse faire ce qu'on appelle la CIMA, donc un premier entraînement. Et ils ont confirmé ce qu'ils avaient montré à cette époque, c'est-à-dire un niveau incroyable, avec je crois même un podium triple pour eux.
2: Sans oublier les bonnes perfs de quelques Italiens et Français sur ce site landais de référence internationale, niché entre lacs, océans, et sur un plan d'eau, vous le savez, réputé pour sa qualité, sa régularité et sa fiabilité. Un lac sud biscarrossé, théâtre de dures épreuves sportives, même pour les Américaines. Dans quel but pour, eh bien, réponse de l'organisation.
3: Ils vont vers des séries olympiques, et on a certainement aujourd'hui sur le site de la Técoère, des futures personnes qui vont participer à des Jeux Olympiques, voire peut-être à des futurs médaillés olympiques.
4: Qu'est-ce qu'il y a dans 15 jours ?
3: Il y a l'Open de France, il y a deux nationaux, et après il y a un championnat d'Europe de la série Europe, donc on a quand même encore de gros événements à venir au CNBO, à la Técoère, notre site fétiche.
2: Donc pas de baby blues pour l'infatigable dirigeant Gilles Marguerin et sa veillante équipe qui, sur tant de jours avec ce championnat du monde de voile 420, a offert toute son expertise au service de l'excellence. Et ce n'est pas fini. Impact sportif, économique et territorial fort, puisque le site magique de la Técoère était bondé. Parmi ses 1000 occupants, les jeunes Français Sixtine et Agathe, des jumelles et Colin.
5: C'est une régate compliqué parce que le vent était pas toujours au rendez-vous et le vent il était un peu capricieux aussi, il bougeait beaucoup. Après on a réussi au début à s'en sortir et après on a pas très bien terminé, mais on retient les choses positives de cette semaine quoi.
4: De quelle façon on peut évoluer derrière et s'améliorer assez rapidement?
5: À peut-être communiquer plus et avancer aussi un peu plus vite. Aussi augmenter le nombre d'entraînements, etc. Parce qu'on ne s'est pas beaucoup entraîné cette année à par rapport aux étrangers, donc ça peut être un facteur.
4: Les Grecs ont été brillants, il paraît.
5: Ouais.
4: On rappelle vos places ?
5: 13e au général aussi.
4: Colin, qu'est-ce qu'on retient de cette semaine ?
6: Une semaine très intéressante, un plan d'eau compliqué avec de très bons départs à prendre à chaque manche, donc pas mal de risques à prendre. On en retient plein de joie aussi parce que c'est pas tous les jours qu'on fait des championnats avec des membres de sa famille. On termine 22e et premier français. Et c'est encore les Grecs qui nous ont bien devancé.
2: Une compétition en présence naturellement d'arbitres comme Hélène, une locale toujours prête à relever les manches.
7: Je suis venue aider le club de Biscarrosse qui avait pris l'engagement d'organiser ce mondial. C'est une grosse organisation, je pense qu'ils s'en sont bien tirés, les coureurs avaient l'air contents et on a eu une semaine formidable. Malgré la chaleur, on a toujours eu un peu de vent, sauf hier. Mais tous les jours, on a pu faire les deux courses qui étaient prévues au programme.
4: Quel plaisir sur l'eau on a pris en tant qu'arbitre ?
7: C'est un bon niveau, donc on les voyait au niveau des départs. Moi, j'étais sur viseur, Donc je voyais le départ et c'est vrai que les départs étaient quelquefois chauds parce qu'ils étaient tous présents sur la ligne et dans les trois dernières secondes, ben, ils voulaient tous partir en même temps.
2: Le tout sous l'œil protecteur des parents, comme ce couple germanique représenté par Antonia et Andy.
8: Oh, it was a really great experience to be here in France. It was really hot and really ambitious. The wind was really unstable, but at the end, our girls performed really well, so we had a great time here.
9: Ça a été une belle expérience pour eux. Ils ont eu une semaine très chaude, mais avec un vent un petit peu instable. Mais finalement, sa fille en U17 a fait une très belle performance, donc ils sont très heureux d'être là.
4: Les Allemands étant sortis de la Coupe du Monde de football, il vous reste à la voile aujourd'hui.
10: Next time, maybe.
9: Il dit la prochaine fois, peut-être on sera meilleur.
8: I prefer that our girls say it well instead of the German football team.
9: Elle préfère de voir les filles à la compétition de voile que l'Allemagne au foot. Donc c'est bien.
2: Enfin, la dernière réaction sera celle de Ricardo Marquez, un chef de base qui a su entraîner et motiver une équipe du CNBO, créée le 1er juillet 1987, forte de ses 145 adhérents, soit 130 licenciés. Mission championnat du monde de voile 420 accomplie, que dire de plus?
11: C'est un championnat trop fatigant. C'est 50% du monde n'est pas dedans. Tu ne peux pas le faire.
4: Le plus difficile, c'est quoi?
11: On a l'endroit, on a les moyens, on a tout ce qu'il faut. Faut du monde.
2: Et à très vite pour de nouvelles aventures estivales.
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Mais Impala et Jenny à l'instant sur FGL, c'était Dracula. Quelques minutes, une dizaine de midi. Midi sera l'heure du journal Région, puis cet après-midi, c'est le retour de Juju dans la radio à partir de 14h. Moi, je vous souhaite de passer un très beau lundi et on se retrouvera demain matin si tout va bien. Je vous laisse avec Farouko. Ciao, ciao, à demain.

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0: 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Votre météo landaise.
1: 33 à 35 degrés ce jour pour renforcer les stats d'un été où la chaleur, vous le savez, est permanente avec un océan tout aussi chaud, 23 à 24 degrés et une micro-houle de nord-ouest de 60 à 70 cm. Petite brise de nord-nord-est de 15 à 30 km/h. Ça fait plaisir et ça rafraîchit avec petite humidité de 31%, mais fort indice UV de 8 pour un coucher de soleil prévu à 21h42. Journée de mardi à vendredi avec des maximales tout aussi chaudes de l'ordre de 34 à 35 degrés avant un samedi et un dimanche qui pourrait être plus frais, ne dépassant pas les 28 degrés avec quelques pluies à voir.
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1: Cadavre d'une sexagénaire retrouvée dans l'eau, promenade fleurie de Mimizan, une autochtone d'après les derniers éléments de l'enquête. Feu de forêt, les Landes tirent la sonnette d'alarme pour l'installation, vous le savez, d'une base aérienne de la sécurité civile à Mont-de-Marsan. Dans ce journal, les propos du chef de centre des sapeurs-pompiers de Biscarrosse, en l'occurrence Benjamin Lacrampe. Et puis, nématode du pin, encore des arbres contaminés, cette fois-ci dans les Landes et dans les Pyrénées-Atlantiques.
0: 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Hervé Delrieux, bonjour.
1: Bonjour, bonjour à tous. Nous le savons, l'été landais comme celui des départements limitrophes est exceptionnellement chaud, caniculaire et inquiétant pour l'avenir de nos territoires. Faune et flore subissent les conséquences de ce qu'on pourrait appeler le réchauffement climatique. Du travail, beaucoup d'attention et d'intervention dans le 40 pour les hommes du feu, nos sapeurs-pompiers. D'où la tendance à Biscarrosse que nous rendons publique avec le capitaine et chef de centre Benjamin Lacrampe, car oui, évidemment, notre forêt est des plus fragiles.
2: Effectivement, on fait face à des situations exceptionnelles. Nous, ça fait déjà de nombreux jours que les températures ne baissent pas, avec une végétation extrêmement sèche, on va dire, on retrouve un petit peu de la végétation qu'on trouve d'habitude mi-août ou fin août, qui est déjà à ce stade-là. Donc effectivement, on est sur le qui-vive, on est prêt à intervenir à tout moment. Donc il faut savoir, c'est sur le secteur biscarrossé, en termes vraiment de feux de forêt, pour le moment nous sommes épargnés. Mais vous avez pu le voir ailleurs sur le département que ce n'est pas le cas, notamment avec un feu de forêt à Sort qui a ravagé plus de 45 hectares, donc où nos équipes sont actuellement encore sur les lieux en train de parfaire l'extinction.
1: Situation toujours actuelle après l'incendie de Sort, c'était au moment où nous réalisions cette interview. Focus sur ce dispositif qui anticipe la réactivité des hommes en rouge.
2: Depuis le 15 juin, nos effectifs sont renforcés avec 9 sapeurs-pompiers casernés 24 heures sur 24 à la caserne, plus un renforcement des volontaires d'astreinte. Donc, ce qui nous permet de monter rapidement à 17 sapeurs-pompiers opérationnels et mobilisables. Et ensuite, au niveau du matériel, avec le feu de forêt à Sort plus les autres feux de forêt qui ont lieu notamment dans d'autres départements, on a une tension opérationnelle réelle sur ce matériel-là. Nous faisons tout notre possible pour pouvoir avoir le maximum de force en présence ici et pouvoir répondre le plus rapidement possible.
1: Alors, nos sapeurs sont-ils aidés pour combattre au plus vite les feux de forêt? D'où notre retour sur l'éventualité d'avoir à Mont-de-Marsan une base supplémentaire de la sécurité civile pour Canadair et autres bombardiers d'eau.
2: Effectivement, c'est sûr que on évolue vraiment à flux tendu. C'est-à-dire que le matériel que l'on a être sollicité partout sur le département. Nous avons également du matériel qui est mobilisable pour d'autres départements en renfort. Donc bien évidemment, tout renfort supplémentaire ne pourrait être que le bienvenu, mais on est conscient que nos autorités aussi font le maximum avec les moyens à leur disposition et leurs problématiques à résoudre. Et nous, on fait avec le matériel que l'on a. Mais bien entendu, nous serions très heureux de bénéficier de matériel supplémentaire.
1: Quelle recommandation pour la population? C'est l'occasion de faire passer le message, de faire passer les messages aujourd'hui, sachant que les autochtones sont normalement au courant de ce qui se passe et de quelle façon ils doivent agir. Mais il y a aussi ces estivants qui vous écoutent aujourd'hui. Quelles recommandations en cette période particulière?
2: Tout simplement respecter les recommandations et respecter la réglementation, donc, c'est-à-dire par rapport au niveau de risque, nous avons les balades en forêt interdites pendant l'après-midi, et ensuite plein de conseils de bon sens, c'est-à-dire tout ce qui est mégots, qui peut être extrêmement dangereux, tout ce qui est barbecue, tout, etc. Voilà, une grande vigilance sur tous ces aspects-là. Et ensuite, sur tout ce qui est, on va dire, hors feu de forêt, tout ce qui est plus conseil pour les personnes, avec ces grandes chaleurs, c'est s'hydrater, ne pas effectuer d'activité physique lors des heures de grande chaleur, et se mettre au frais le plus possible.
1: À nous de respecter tout en saluant l'action de nos sapeurs-pompiers qui veillent sur nous et sur ces forêts qui font nos landes. Nous sommes bien entendu tous concernés. Inquiétude grandissante donc concernant les feux de forêt avec un nouveau courrier adressé par le président du Conseil départemental des Landes au Premier ministre. Et ce pour lui rappeler la nécessité d'installer une deuxième base de la sécurité civile à Mont-de-Marsan. Au journal Sud-Ouest aussi de rappeler ce matin que depuis ce début d'été, 9 départs de feu par exemple à Souston ont été relevés, dont 4 aux abords du golfe de Pinsol, d'où la recherche d'un incendiaire qui met très intentionnellement ont été relevés dans 4 aux abords du golfe de Pinsol, d'où la recherche d'un incendiaire qui mettrait intentionnellement le feu. Flamme

0: d'avoir pris cette décision après avoir consulté les membres du comité de suivi opérationnel de l'étiage daté du 15 juillet, le secteur concerné et Auriste Basse-Vallée, de l'Adour. Cadavre d'une femme découvert dans l'eau vendredi dernier par des touristes, promenade de fleurie de Mimizan, avec enquête ouverte pour déterminer l'identité de cette malheureuse et les raisons de son décès. On sait désormais que cette autochtone était âgée d'une soixantaine d'années, sans papier d'identité, sans véhicule retrouvé à proximité, d'où l'appel à témoins qui avait été lancé par la gendarmerie sur sa page Facebook. Sur nos routes, collision entre deux véhicules, c'était ce dimanche. Avec blessé léger, départemental 933N à Puy-de-Sault. C'est d'autre part ce mercredi que se tient à l'école de la plage de Biscarrosse un nouveau conseil local de sécurité, puis ce 29 juillet de 9h30 à 12h.
1: 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Hervé
0: Delrieux. Gare aux baignades pour que vos vacances ou votre week-end ne prennent pas d'ombrage d'un drame depuis ce 19 juin et en lien avec la canicule. Ce sont, selon le ministère des Sports et de la Jeunesse, en France, plus de 90 noyades qui ont été enregistrées, d'où la tournée des mini-sauveteurs qui arrive demain mardi de 14h30 à 18h, plage de la Garluche de Mimizan. Et ce, pour vous initier aux bons réflexes face aux dangers du littoral landais et les comportements à adopter en cas d'urgence.
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0: Fête de la Madeleine, nous y sommes ou presque, dès ce mercredi des 12h à Mont-de-Marsan. Pour 5 jours de liesse et autant de nuits, nous en reparlerons. Ce mercredi, braderie brocante du Secours catholique de Mimizan, c'est de 9 à 17h sur le parvis de l'église de la plage. Ce jeudi, gulli-tour aux arènes de Parentis-en-Born, de 14 à 19h, pour enfants et parents, où est installé sur toute la journée un véritable village d'animation avec multitude d'activités. C'est vendredi et samedi, rendez-vous festif au moulin de Bénesse-les-Dax avec le festival Garçon la Note le vendredi avec le groupe Piper Swing et une soirée champêtre le lendemain dans l'esprit bien sûr guinguette avec un groupe du collectif La Houlan. Ce dimanche, place de la Grange de Sainte-Eulalie-en-Born sur le nord du département, vide-grenier du tennis club et puis jusqu'au 28 août, c'est à Biscarrosse, l'espace Triscos qui est animé grâce aux éducateurs, les stagiaires d'un centre de formation et du Biscarrosse Olympique, athlétisme, basket, judo et rugby. Activités gratuites encadrées, proposées les lundis, mardis, mercredis et vendredis. Voilà pour l'essentiel de votre actualité.
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0: 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Horizon de l'actualité nationale et internationale. Bonjour.
1: Bonjour à tous. 6 ans après la disparition de Delphine Jubillard, les ossements retrouvés jeudi dans le Tarn appartiennent bien à l'infirmière. La loi d'urgence agricole arrive aujourd'hui à l'Assemblée nationale malgré la mobilisation des opposants partout en France. Et puis le sacre de l'Espagne en Coupe du Monde ne fait pas oublier le combat pour la libération de Christophe Glaize. Et c'est une première réponse dans l'affaire Jubillard. Les ossements retrouvés jeudi matin dans le Tarn appartiennent bien à Delphine Jubillard, l'infirmière disparue depuis près de 6 ans. C'est le parquet de Toulouse qui en a fait l'annonce hier soir à 2 mois du procès en appel de Cédric Jubillard. Un procès dont la date est au cœur d'une bataille d'avocats, Zachary Pro.
2: Oui, car d'abord ceux de Cédric Jubillard veulent décaler la date de ce procès fixé pour l'heure au 21 septembre. La défense estime qu'un maintien à cette date serait, je cite, une parodie de justice. Vendredi, les avocats de l'accusé affirmaient qu'il était inconcevable d'organiser ce procès en septembre alors qu'une expertise psychologique et psychiatrique de M. Jubillard mais aussi une reconstitution doivent avoir lieu d'ici là. De l'autre côté, les parties civiles défendent la position inverse. On affirme qu'il n'y a pas de raison de reporter la date du procès en appel et qu'une telle décision signifierait que Cédric Jubillard dicterait encore le calendrier et serait maître des horloges. À ce stade, il peut être jugé et condamné, affirment les parties civiles.
1: En première instance, Cédric Jubillard avait été condamné à 30 ans de réclusion criminelle. Dans l'actualité, plus de 200 hectares de végétation sont partis en fumée depuis hier après-midi aux Arcs, près de Draguignan. 10 maisons ont été détruites par les flammes et 150 personnes ont dû être évacuées. Le feu ne progresse plus mais n'est pas encore fixé selon la préfecture. Un contexte de très forte chaleur, le Var est placé en vigilance orange canicule, tout comme les Bouches-du-Rhône, le Gard, l'Hérault et les 2 départements de Corse. À l'échelle nationale, 27 départements sont aujourd'hui classés en risque élevé d'incendie. Il dénonce un texte dangereux. Le collectif Nourrir s'est mobilisé ce week-end partout en France pour s'opposer au projet de loi d'urgence agricole. Le texte débute aujourd'hui à l'Assemblée après les compromis trouvés lors de la commission mixte paritaire. 1 an après la loi Duplomb, le texte prévoit le retour des pesticides néonicotinoïdes. La gestion et la gouvernance de l'eau est aussi au cœur des inquiétudes selon Mathieu Courgeot, co-président du collectif Nourrir.
3: Le texte prévoit une priorité absolue pour l'irrigation agricole. Alors la question n'est pas d'être pour ou contre l'irrigation agricole, bien sûr qu'elle est nécessaire, mais en tout cas de squeezer la démocratie locale autour de l'eau et d'en faire une priorité absolue, ça nous paraît extrêmement dangereux, surtout dans un contexte où on sait que l'eau va venir à manquer, qu'on a des besoins qui peuvent être sur certaines filières, par exemple les fruits et légumes, et donc il y a vraiment cette question-là du partage de l'eau entre différents usages, donc entre l'agriculture, le tourisme, l'eau potable, etc., mais aussi entre agriculteurs pour savoir qui va irriguer et quelle culture. Et ce texte-là ne répond à aucune de ces questions.
1: Le collectif Nourrir appelle au rassemblement devant l'Assemblée nationale aujourd'hui pour protester contre le texte et alerter les députés. À l'international, la tension continue de monter dans le détroit d'Ormuz. Un navire a été touché par un projectile provoquant un incendie. L'équipage a pu être évacué sain et sauf. Le feu n'est toujours pas maîtrisé et le bâtiment dérive en mer sans pollution signalée à ce stade. Par ailleurs, les gardiens de la révolution iranien annoncent avoir arrêté 2 pétroliers qu'ils jugent en infraction dans cette zone stratégique. Les tensions se sont accentuées après la mort de 3 soldats américains ce week-end au Moyen-Orient. Conséquence directe sur les marchés, le prix du pétrole repart à la hausse avec un baril qui dépasse ce matin les 90 dollars. Du sport, la Coupe du monde de foot est terminée. Un mondial marqué par l'absence du journaliste Christophe Glaize, le Français de 37 ans, spécialiste du foot et détenu depuis plus d'un an en Algérie, condamné pour apologie du terrorisme. La FIFA l'a symboliquement accrédité pour toute la compétition et les associations de journalistes sportifs se sont mobilisées pour rappeler avec force qu'informer n'est pas un crime. Christophe Glaize a travaillé notamment pour SoFoot. Pierre Maturana, le directeur de la rédaction, revient sur ce soutien et sur les espoirs de libération.
4: Déjà, on remercie les journalistes qui se sont beaucoup, énormément mobilisés pendant cette Coupe du Monde pour à chaque fois avoir une pensée et faire en sorte qu'on n'oublie pas Christophe dans son sort. Et donc tous les jours, on a toujours des images de soutien et des Free Glaize un peu partout et dans les stades notamment où il y avait un siège qui était réservé pour lui. Maintenant, sur les espoirs de libération, on en a tellement régulièrement eu que parfois on a un peu refroidi. C'est toujours pareil, on est toujours dans l'espoir et l'attente d'une grâce et on pense notamment très fort à sa famille et à ses proches Toutes les bonnes nouvelles sont pour l'apprendre, mais pour l'instant, il n'a pas tant que ça, quoi.
1: Christophe Glaize a retiré son pourvoi en cassation et espère maintenant obtenir une grâce présidentielle. Et puis, les champions du monde, eux, sont de retour à la maison. Les joueurs espagnols sont attendus à Madrid à la mi-journée, au lendemain de leur victoire 1-0 face à l'Argentine en prolongation. Un défilé en bus impérial est prévu dans les rues de la capitale où les autorités attendent 1 million de personnes. Voilà pour l'actualité. Excellente journée à tous.

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0: 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Il est 13h. De l'actualité nationale et internationale. Bonjour.
1: Bonjour à tous. Plus de 360 pompiers toujours mobilisés dans le Var. L'incendie qui s'est déclenché hier près de Draguignan n'est toujours pas fixé, même s'il ne progresse plus. Il a brûlé plus de 200 hectares. 10 maisons ont été détruites par les flammes aux arcs. Le Var qui est également en alerte orange canicule, tout comme 5 autres départements du sud-est de la France. En parallèle, 27 départements sont toujours aujourd'hui en risque élevé d'incendie. Des feux de forêt particulièrement précoces cette année. Un peu moins de 40 000 hectares ont déjà brûlé en France, un chiffre présenté ce matin par le ministre de l'Intérieur, Laurent Nunez. Attendu par les agriculteurs, décrié par les pro-environnement, le projet de loi d'urgence agricole est de retour à l'Assemblée nationale aujourd'hui. Son adoption reste encore incertaine car la copie finale comporte plusieurs mesures sensibles sur les pesticides ou encore sur l'eau. Le texte doit ensuite être voté demain par le Sénat. La maire de Grenoble va déposer plainte après le concert interrompu de Barbara Butch. Les faits, on le rappelle, se sont déroulés samedi dans le cadre du festival Cabaret Frappé. Une centaine de manifestants pro-palestiniens soutenus par un élu local de la France Insoumise ont fait irruption au spectacle de la DJ. Il lui reproche son soutien à la proposition de loi Yadam, ce texte finalement retiré par le gouvernement en avril dernier. AliExpress dans le viseur de l'Union européenne. L'Europe vient de prononcer une amende de 550 millions d'euros contre la plateforme chinoise de commerce en ligne. En cause, la vente en Europe de produits interdits, dont des jouets dangereux et des vêtements contrefaits. L'Iran appelle l'AIEA à condamner les frappes contre un site nucléaire. Selon Téhéran, les États-Unis auraient visé une centrale en construction dans le sud-ouest du pays. Et les Iraniens demandent désormais à l'Agence internationale de l'énergie atomique de condamner les Américains. Et puis on termine avec un mot de football et les champions du monde de retour à la maison. Après une nuit de fête dans toute l'Espagne, les joueurs espagnols rentrent à Madrid pour célébrer leur deuxième titre de champion du monde au lendemain de la victoire 1-0 face à l'Argentine. Un défilé en bus impérial est prévu dans les rues de la capitale où plus d'1 million de personnes sont attendues. Excellente journée à tous.

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0: l'horizon de l'actualité nationale et internationale. Bonjour.
1: Bonjour à tous. Un nouveau locataire à Downing Street, Andy Burman, est officiellement nommé Premier ministre du Royaume-Uni aujourd'hui. Il succède à Keir Starmer qui a présenté sa démission au roi Charles III le 22 juin dernier. Le nouveau Premier ministre britannique assure être un authentique travailliste et se présente comme la dernière chance de son parti. Le feu dans le Var n'est pas encore fixé. L'annonce en fin de matinée des pompiers. On le rappelle, l'incendie s'est déclenché hier. Il a parcouru 200 hectares à proximité d'habitations dans les communes des Arcs et de Tarado. Plus de 360 pompiers sont toujours mobilisés sur place. 10 maisons ont été détruites par les flammes aux Arcs. Autre conséquence, la circulation des trains est très perturbée entre Toulon et les Arcs. La commission mixte paritaire s'empare aujourd'hui de la proposition de loi sur l'interdiction des réseaux sociaux aux moins de 15 ans. Si les parlementaires parviennent à s'entendre sur un texte commun, il sera soumis au vote des deux chambres pour une adoption définitive dès demain. Le gouvernement voulant interdire les réseaux sociaux aux adolescents dès la rentrée de septembre. Bataille d'avocats en vue dans l'affaire Jubilar. Le parquet de Toulouse a confirmé hier que les ossements découverts dans le Tarn jeudi appartenaient bel et bien à Delphine, disparue depuis 6 ans dans le Tarn. La défense de Cédric Jubilar souhaite désormais repousser le procès en appel prévu en septembre à Toulouse. Les avocats de l'infirmière s'y opposent et affirment qu'à ce stade, Cédric Jubilar peut être jugé et condamné. La finale de la Coupe du Monde de football, endeuillée par plusieurs drames à Buenos Aires, en Argentine notamment. Deux supporters sont décédés d'un arrêt cardio-respiratoire. Une troisième personne, également victime d'une crise cardiaque, est hospitalisée dans un état grave. Et puis en Espagne, un adolescent est mort cette nuit à Ciudad Rodrigo, dans l'ouest du pays. En cause, selon des médias locaux, l'effondrement d'une fontaine sous le poids des spectateurs. Et en attendant, les champions sont de retour à la maison. Après une nuit de fête dans toute l'Espagne, les joueurs espagnols rentrent à Madrid pour célébrer leur deuxième titre de champion du monde. Au lendemain de la victoire 1-0 face à l'Argentine, un défilé en bus impérial est prévu dans les rues de la capitale où plus d'1 million de personnes sont attendues. Excellent début d'après-midi à tous.

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2: Bonjour tout le monde, c'est reparti pour une nouvelle semaine de retour pour vous accompagner jusqu'à 18h après un joli break de 15 jours pour ma part. Soyez les bienvenus, très heureux de vous retrouver. J'espère que vous passez de très bonnes vacances. D'ailleurs, bienvenue à toutes celles et ceux qui nous rejoignent dans les Landes. Bienvenue sur FGL. Bon courage évidemment si vous reprenez le boulot en ce lundi. Parenthèse de la Coupe du Monde qui se referme. Ça y est, les Français sont vengés contre l'Argentine. Bravo à l'Espagne hier soir. Plein de bons plans, il y a de sortie en tout cas pour rythmer ces jours de vacances pour les plus chanceux d'entre vous. Un petit point météo d'ici 10 minutes, la chaleur qui continue de s'installer durablement dans le 40, de la bonne humeur, des infos pratiques, des infos de proximité. On reprend les mêmes avec Temper City tout de suite, Self Aware sur FGL. Je vous souhaite un excellent début d'après-midi.

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Vive l'été sur Abgel avec Riviera, She Doesn't Mind. À l'instant, il est 14h16. Je vous souhaite un excellent début d'après-midi. De quoi profiter dans les Landes pendant ces vacances d'été avec une nouvelle semaine ensoleillée et chaude, hein, malgré un ciel un petit peu plus voilé en ce début d'après-midi, mais des températures toujours au-dessus des 30 degrés aujourd'hui. Et c'est bien parti pour toute la semaine d'ailleurs. Hein, 32 degrés sur les plages de Biscarrosse à Mimizan ou de Messanges à Cap-Breton, 35. 5 degrés à Castets et plus chaud dans les terres, hein, 36 degrés d'Ichous à Magesque et du Grand Axe au pays Montois. Le soleil qui va continuer de briller toute la semaine avec peut-être mercredi matin un ciel un peu plus voilé, hein, mais qui devrait se dégager largement. Profitez bien en tout cas si vous êtes dehors, au frais, au bureau pour les autres. Bon après-midi avec Summer Homeworker tout de suite sur FGL.

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Bon après-midi à l'écoute d'FGL, un quart d'heure de 15h. Peter Sheen, Coty, Savannah, Johnny Nop. À l'instant, un petit tour à l'océan. Si vous êtes de repos ou en vacances, c'est encore mieux. Océan un peu agité aujourd'hui, avec une houle de nord-ouest d'environ 1m20 à 1m40. Une eau bien agréable autour de 23 degrés. L'océan descend en ce moment. Marée basse à 15h38 précisément. Elle montera évidemment par la suite. Pleine mer à 21h57 pour un coef de 63, coucher du soleil ce soir, 21h44. Profitez bien, vernis rouge, Mathieu. Je te laisserai pas partir tout de suite sur Abigail. Bon après-midi.

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0: 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Il est 15h. Tour d'horizon de l'actualité nationale et internationale. Bonjour.
1: Bonjour à tous. Attendu par les agriculteurs, décrié par les pro-environnement, le projet de loi d'urgence agricole est de retour à l'Assemblée nationale aujourd'hui. Son adoption reste encore incertaine car la copie finale comporte plusieurs mesures sensibles sur les pesticides ou encore sur l'eau. Le texte doit ensuite être voté demain par le Sénat. Sur le front des incendies, le feu dans le Var n'était toujours pas fixé à la mi-journée. Si on le rappelle, le sinistre s'est déclenché hier. Il a parcouru 200 hectares à proximité d'habitations dans les communes des Arcs et de Tarado. Plus de 360 pompiers sont toujours mobilisés sur place. Une dizaine de maisons a été détruite par les flammes aux Arcs. Des incendies qui ravagent également l'Espagne. Celui en cours à 100 km au nord de Madrid a parcouru plus de 26 000 hectares selon les pompiers. Au total, 1200 personnes ont été évacuées. Le Royaume-Uni a un nouveau Premier ministre. Andy Burnham vient d'être nommé par le roi Charles III au 10 Downing Street. L'ex-maire du Grand Manchester de 56 ans succède donc à Keir Starmer qui a présenté sa démission le 22 juin dernier. Il s'agit du quatrième Premier ministre du souverain britannique depuis son accession au trône en septembre 2022. Téhéran hausse le ton après les violents bombardements américains de la nuit dernière. Le détroit d'Ormuz ne peut servir à menacer la sécurité de l'Iran, selon la diplomatie iranienne. En parallèle, la ville portuaire de Bushehr, où se trouve la seule centrale nucléaire civile en fonctionnement d'Iran, aurait été visée par des frappes ce matin par les États-Unis. Et c'est une des conséquences de la reprise du conflit au Moyen-Orient. Le prix de l'essence remonte en France. Le litre de sans-plomb 95 a franchi à nouveau la barre des 2 euros aujourd'hui, soit une hausse de 6,8 centimes par rapport à la semaine dernière. Comptez en moyenne 2,10 euros pour le litre de gazole. Et puis en cyclisme, une dernière pause avant le grand final. Le Tour de France s'est arrêté en Haute-Savoie aujourd'hui pour sa dernière journée de repos avant la fin de la deuxième semaine de course hier. Une course marquée par la victoire de Remco Evenepoel, mais également par l'abandon de Jonas Vingegaard après une chute. Tadej Pogacar est toujours en jaune. Excellent après-midi à tous.

Merci d'être avec nous cet après-midi sur Abigail avec Alok, Bruno Martini et Ziba Hear Me Know. J'espère que vous passez une agréable après-midi, que la reprise n'est pas trop dure. Pour toutes celles et ceux qui bossent, de très bonnes vacances pour les autres. Bienvenue dans le 40 des idées de sortie pour les locaux, pour les visiteurs, avec du côté de Mimizan ce jeudi, animation d'été de 18h à 23h, animation gratuite sur la place du marché, roller disco avec la brigade à roulettes. Et puis c'est vendredi et samedi, les rendez-vous festifs au moulin de Bénesse-les-Dax, de retour avec le festival Garçon la Note le vendredi avec le groupe Pepper Swing, et une soirée champêtre le lendemain dans l'Esprit Guinguette avec un groupe du collectif Laoulan. Et puis dimanche, place de la Grange de Saint-Eulalie-en-Born, vide-grenier du Tennis Club. Plein d'idées de sortie justement tout au long de l'après-midi. Et monsieur Christophe Maé qui sera prochainement aux arènes de Bayonne, ce sera le 26, avec ce titre La Lune, tout de suite sur Abigail.

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1: Adé, tout savoir à l'instant sur FGL, 15h16, excellent début de semaine. On se remet peut-être de quelques jours assez festifs du côté de Bayonne la semaine dernière. C'est reparti pour une nouvelle semaine de fête, cette fois-ci dans nos Landes. Fête de la Madeleine à Mont-de-Marsan dès ce mercredi, dès midi, pour 5 jours de liesse et autant de nuits, plein d'activités, d'animation, de bonne humeur. Et puis vos infos pratiques sur mont-de-marsan.fr avec, vous vous en doutez, des restrictions de circulation et de stationnement qui sont en vigueur dans le centre-ville pendant toute la durée des fêtes. Côté transport, je vous rappelle que le réseau de bus Movinma s'adapte avec 7 lignes toutes les 30 minutes, de 7h à 4h30 du mat, 7h jusqu'à 3h30 le mercredi, 10h, 3h30 le dimanche. Ces lignes qui assurent la desserte des parkings relais aux portes de la ville. Vous pouvez télécharger, feuilleter, imprimer comme vous voulez le programme dispo sur mont-de-marsan.fr. On aura l'occasion, bien évidemment, d'y revenir. Philippine Lavray, on peut s'aimer tout de suite sur FGL. Et puis le tout nouveau Teddy Swims qui arrive dans les prochaines minutes.

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0: Sofía.
1: Allez, petit hommage aux champions du monde 2026, Álvaro Soler, Sofía, à l'instant, un quart d'heure maintenant de 16h. On continue les bons plans de l'été, notamment du côté de Saint-Paul-les-Dax. Ce jeudi, soirée sous les étoiles, hein, avec vos enfants, famille, entre potes, dans le cadre, hein, des rendez-vous de l'été, hein, Saint-Paul-les-Dax qui organise cette soirée au bord du lac de Christus. De 21h à minuit, événement exceptionnel durant lequel des membres de l'Observatoire astronomique de Dax vous dévoileront les secrets du ciel, hein, avec plein de conseils. Des télescopes seront également mis à votre disposition. Venez nombreux, vous pouvez ramener votre petit plaid et couverture si jamais ça caille un petit peu aux alentours de minuit. Je vous rappelle que c'est complètement gratuit. Rendez-vous ce jeudi à partir de 21h au bord du lac de Christus à Saint-Paul-les-Dax. Aimez les gens, Flo de la Vega tout de suite sur FGL.

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0: 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Il est 16h.
1: Bonne fin d'après-midi tout le monde sur FGL. Un point sur votre actu région tout de suite avec Émilie Gébleu.
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2: À la une de l'actualité, plus de peur que de mal à Vielle-Saint-Girons où un ULM a atterri en urgence. C'est également la piste de sécurité routière qui fait étape à Biscarrosse pour plusieurs jours. Et puis, billetterie ouverte pour les spectacles taurins de la Temporada 2026 à Dax.
0: Le journal de la région des Grands Lacs, du Pays Montois, du Grand Dax et de la Côte-Landaise. Émilie Gébleu, bonjour.
2: Bonjour Julien, bonjour à tous. Un ULM a effectué un atterrissage d'urgence ce lundi après-midi sur la place centrale de Vielle-Saint-Girons. Une passagère a été légèrement blessée et prise en charge par les secours, tandis que le pilote est en état de choc. Une panne moteur est privilégiée. Une enquête de la gendarmerie des transports aériens est ouverte pour déterminer les circonstances exactes de l'incident. Les gens du voyage se sont de nouveau installés sur le stade de Metz, malgré les barrières mises en place par la commune. Un convoi de caravanes est pénétré sur le site par effraction. La mairie a déposé plainte, demandé la verbalisation des véhicules et sollicité une évacuation auprès de la préfecture. Dans le même temps, plus de 80 bénévoles se sont mobilisés hier à Saint-Pierre-du-Mont pour nettoyer une parcelle agricole occupée récemment par des gens du voyage. Leur objectif était de retirer des petits morceaux de câble en cuivre laissés dans l'herbe, susceptibles d'être ingérés par les vaches qui pourraient leur être mortelles. Casque, gants, blousons, en été avec la chaleur, certains conducteurs de deux roues sont tentés d'alléger leur équipement. Un réflexe pourtant loin d'être sans conséquences. Jusqu'au 22 juillet, un circuit gratuit d'éducation routière est installé à Biscarrosse-Plage pour rappeler les bons comportements et sensibiliser aux risques des deux roues motorisées. Une opération qui prend tout son sens pendant la période estivale. Comme le souligne le responsable de la piste sécurité routière CRS Assurance Prévention, Christophe Écollon.
3: Les déplacements estivaux, justement, en deux roues, c'est une grosse problématique parce que comme il fait chaud, les gens ont tendance à ne pas s'équiper du tout. Des fois, on en voit rouler en maillot de bain, en short, en t-shirt, en débardeur. Donc c'est vraiment mettre l'accent sur l'équipement. Il faut toujours penser qu'une chute, ça peut arriver à n'importe quel moment. On n'a pas de protection par rapport à la voiture. Et la carrosserie, ben, c'est ce que vous allez mettre comme élément de protection. Donc des blousons coquets, des dorsales, des gilets airbags aussi, tout ça. Et puis c'est un moyen aussi de parler du comportement des usagers. Et c'est vrai qu'il ne faut pas relâcher la tension parce qu'on partage la route. Et partager la route, c'est faire attention aux autres.
2: Les motos et les scooters ne sont pas les seuls concernés. Les trottinettes électriques font elles aussi partie des véhicules sur lesquels les CRS souhaitent attirer l'attention. En 2025, 85 personnes sont mortes sur les routes de l'Hexagone en trottinette électrique.
3: Si on veut rouler en sécurité avec ce type d'engin de déplacement, on peut le faire, mais c'est vraiment en respectant, ne pas les débrider déjà, donc se limiter à 25 km/h maximum. Et puis après, il faut respecter les règles, il ne faut pas rouler sur les trottoirs, parce qu'il y a des accidents avec des piétons, par exemple, qui pourraient être évités si on roulait correctement sur les bandes cyclables et voies cyclables. Toujours se rendre visible. La plupart des usagers de trottinettes ne mettent pas leur feu ni avant ni arrière en roulant, alors que c'est obligatoire. Voilà.
2: Au-delà de l'apprentissage, cette opération se veut aussi un moment d'échange avec les jeunes, mais également avec leurs parents.
3: Ils viennent pour leur ado, puis en fait les parents les accompagnent. C'est intéressant aussi, parce qu'ils ne se contentent pas de dire « tiens, je vais encadrer mon adolescent ». Ils veulent participer aussi à l'action, les parents. Et ça fait que ça fait une émulation en famille qui est assez intéressante. La sécurité routière, c'est vrai que si on ne s'intéresse pas à ce que va faire son adolescent, la conduite, que ce soit d'une trottinette ou d'une moto, c'est vrai que si on lui dit « tiens, on va t'acheter un véhicule, mais après, débrouille-toi », non, ça ne suffit pas. Après, il faut le sensibiliser, il faut partager les choses. C'est des ateliers en fait, qui permettent aux familles de faire tout ensemble cette action.
2: Et le circuit est installé sur l'esplanade de la plage centrale de Biscarrosse jusqu'au mercredi 22 juillet. L'accès est gratuit à partir de 14 ans. Pensez à venir avec des chaussures fermées et un pantalon.
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2: Et puis les billets pour les spectacles taurins de la Temporada 2026 à Dax sont mis en vente à partir d'aujourd'hui. Les réservations pourront s'effectuer au guichet des arènes jusqu'au 11 août, mais aussi en ligne et par téléphone. La ville conseille de réserver rapidement pour bénéficier des meilleures places. Voilà pour l'essentiel de l'actualité. Excellente après-midi à tous à l'écoute d'FGL.

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1: Bonne fin d'après-midi tout le monde avec le groupe américain The Lumineers. Oh hey, à l'instant, j'espère que vous allez bien. Peut-être la sortie du boulot pour profiter de ces douces températures, de très bonnes vacances. Bienvenue à toutes celles et ceux qui nous rejoignent cette semaine dans le 40. Restez à l'écoute, en tout cas on va jouer ensemble dans quelques minutes. Plein d'autres bons plans, idées de sortie pour ces prochains jours. Et puis l'artiste franco-haïtienne Naika tout de suite avec ce titre One Track Mind. Je vous souhaite une très bonne fin d'après-midi.
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Bonne fin de journée en ce lundi. J'espère que ce début de semaine, si vous bossez, se passe bien avec Mika Grace Kelly. À l'instant, Mika, que vous allez pouvoir retrouver à Arcachon cet été. Ça va très très vite arriver. Ça sera d'ailleurs le 4 août hein, pour une nouvelle édition d'Arcachon en scène. Suzanne, le 3 août. Mika, le lendemain, le 4 août. Des concerts à partir de 20h. 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Vous m'appelez là tout de suite. 05 58 78 19 19. Prudent si vous êtes en voiture, évidemment. 05 58 78 19 19 et je vous mets vos places de côté pour le concert de votre choix, Suzanne ou Mika. J'attends vos appels sur Angèle et Justice. What you want tout de suite.

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0: 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Bonjour.
1: Bonjour à tous. Un arrêté municipal interdit l'accès au champ où ont été retrouvés les ossements de Delphine Ossagel. Il a été publié par la mairie de Mayogues dans le Tarn face à l'afflux de curieux. On rappelle que les fragments retrouvés la semaine dernière appartiennent bien à l'infirmière disparue depuis décembre 2020. Cédric Jubilard a finalement avoué auprès de ses avocats avoir tué et enterré son épouse. Le Sud-Est sous la menace des incendies. 4 départements seront placés demain en risque très élevé de feux de forêt. Le Gard, les Bouches-du-Rhône, le Vaucluse et le Var. Le Var qui est déjà touché par un important incendie près de Draguignan. On le rappelle, le sinistre s'est déclenché hier. Il a parcouru 200 hectares à proximité d'habitations dans les communes des Arcs et de Taradou. La maire de Grenoble va déposer plainte après le concert interrompu de Barbara Butch. Les faits, on le rappelle, se sont déroulés samedi dans le cadre du festival Cabaret Frappé. Une centaine de manifestants pro-palestiniens soutenus par un élu local de la France Insoumise ont fait irruption au spectacle de la DJ. Il lui reproche son soutien à la proposition de loi Yadan, ce texte finalement retiré par le gouvernement en avril dernier. Vadim Ermolev a donné sa première interview. L'homme d'affaires ukrainien visé par une tentative d'assassinat à Monaco le 29 juin dernier. Il s'est confié à Monaco Matin et affirme qu'il ignorait que sa vie était menacée. Il se dit déterminé à coopérer pleinement avec les autorités sans vouloir commenter une possible implication de l'État ukrainien. Toujours hospitalisé à Marseille, il espère pouvoir sortir dans les prochains jours et à l'intention de continuer à vivre à Monaco. AliExpress dans le viseur de l'Union européenne. L'Europe vient de prononcer une amende de 550 millions d'euros contre la plateforme chinoise de commerce en ligne. En cause, la vente en Europe de produits interdits, dont des jouets dangereux et des vêtements contrefaits. Et puis on termine en football. Après une nuit de fête dans toute l'Espagne, les joueurs espagnols rentrent à Madrid pour célébrer leur deuxième titre de champion du monde au lendemain de la victoire 1-0 face à l'Argentine. Un défilé en bus impérial est prévu dans les rues de la capitale où plus d'1 million de personnes sont attendues. Excellent après-midi à tous. 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

comment ça va tout le monde en cette fin d'après-midi avec un petit souvenir Chaka Pan Kam Pekri à l'instant. J'espère que vous allez bien. Bon retour si vous partez du boulot. Profitez bien de ces belles températures pour les autres si vous êtes en vacances. D'ailleurs, bon plan pour vos enfants ce jeudi du côté d'un Parentis-Saint-Born aux Arènes, pardon, le Gulli Tour. Ce sera de 14h à 19h pour vos enfants où est installé sur toute la journée un véritable village d'animation avec plein d'activités. Venez nombreux ce jeudi de 14h à 19h à Parentis-Saint-Born sur le nord du département. Et puis notez également toujours à Parentis le mercredi 29 juillet prochain 21h30 le concert de Nado aux Arènes. Par Off Stellar tout de suite, Black Lilies sur FGL.

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0: 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Il est 17h.
1: Bonne fin d'après-midi tout le monde sur FGL. Un point sur votre actu région tout de suite avec Émilie Gébleu.
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2: À la une de l'actualité, plus de peur que de mal à Vielle-Saint-Girons où un ULM a atterri en urgence. C'est également la piste de sécurité routière qui fait étape à Biscarrosse pour plusieurs jours. Et puis, billetterie ouverte pour les spectacles taurins de la Temporada 2026 à Dax.
0: 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Émilie Gébleu, bonjour.
2: Bonjour Julien, bonjour à tous. Un ULM a effectué un atterrissage d'urgence ce lundi après-midi sur la place centrale de Vielle-Saint-Girons. Une passagère a été légèrement blessée et prise en charge par les secours, tandis que le pilote est en état de choc. Une panne moteur est privilégiée. Une enquête de la gendarmerie des transports aériens est ouverte pour déterminer les circonstances exactes de l'incident. Les gens du voyage se sont de nouveau installés sur le stade de Metz, malgré les barrières mises en place par la commune. Un convoi de caravanes est pénétré sur le site par effraction. La mairie a déposé plainte, demandé la verbalisation des véhicules et sollicité une évacuation auprès de la préfecture. Dans le même temps, plus de 80 bénévoles se sont mobilisés hier à Saint-Pierre-du-Mont pour nettoyer une parcelle agricole occupée récemment par des gens du voyage. Leur objectif était de retirer des petits morceaux de câbles en cuivre laissés dans l'herbe, susceptibles d'être ingérés par les vaches qui pourraient leur être mortelles. Casque, gants, blousons, en été avec la chaleur, certains conducteurs de deux roues sont tentés d'alléger leur équipement. Un réflexe pourtant loin d'être sans conséquence. Jusqu'au 22 juillet, un circuit gratuit d'éducation routière est installé à Biscarrosse Plage pour rappeler les bons comportements et sensibiliser aux risques des deux roues motorisées. Une opération qui prend tout son sens pendant la période estivale. Comme le souligne le responsable de la piste sécurité routière CRS Assurance Prévention, Christophe Écolon.
3: Les déplacements estivaux, justement, en deux roues, c'est une grosse problématique parce que comme il fait chaud, les gens ont tendance à ne pas s'équiper du tout. Des fois, on en voit rouler en maillot de bain, en short, en t-shirt, en débardeur. Donc c'est vraiment mettre l'accent sur l'équipement. Il faut toujours penser qu'une chute, ça peut arriver à n'importe quel moment. On n'a pas de protection par rapport à la voiture. Et la carrosserie, ben c'est ce que vous allez mettre comme élément de protection, donc des blousons coquets, des dorsales, des gilets airbags aussi, tout ça. Tout. Et puis c'est un moyen aussi de parler du comportement des usagers. Et c'est vrai qu'il ne faut pas relâcher la tension parce qu'on partage la route. Et partager la route, c'est faire attention aux autres.
2: Les motos et les scooters ne sont pas les seuls concernés. Les trottinettes électriques font elles aussi partie des véhicules sur lesquels les CRS souhaitent attirer l'attention. En 2025, 85 personnes sont mortes sur les routes de l'Hexagone en trottinettes électriques.
3: Si on veut rouler en sécurité avec ce type d'engin de déplacement, on peut le faire, mais c'est vraiment en respectant, ne pas les débrider déjà, donc se limiter à 25 km/h maximum. Et puis après, il faut respecter les règles, il ne faut pas rouler sur les trottoirs, parce qu'il y a des accidents avec des pieds. Par exemple, qui pourrait être évité si on roulait correctement sur les bandes cyclables et voies cyclables. Toujours se rendre visible. La plupart des usagers de trottinettes ne mettent pas leur feu ni avant ni arrière en roulant, alors que c'est obligatoire. Voilà.
2: Au-delà de l'apprentissage, cette opération se veut aussi un moment d'échange avec les jeunes, mais également avec leurs parents.
3: Ils viennent pour leur ado, puis en fait les parents les accompagnent. Ça c'est intéressant aussi, parce qu'ils ne se contentent pas de dire « tiens, je vais encadrer mon adolescent ». Ils veulent participer aussi à l'action, les parents. Et ça fait que ça fait une émulation en famille qui est assez intéressante. La sécurité routière, c'est vrai que si on ne s'intéresse pas à ce que va faire son adolescent, la conduite, que ce soit d'une trottinette ou d'une moto, c'est vrai que si on lui dit « tiens, on va t'acheter un véhicule, mais après, débrouille-toi », non, ça ne suffit pas. Après, il faut le sensibiliser, il faut partager les choses. C'est des ateliers en fait, qui permettent aux familles de faire tout ensemble cette action.
2: Et le circuit est installé sur l'esplanade de la plage centrale de Biscarrosse jusqu'au mercredi 22 juillet. L'accès est gratuit à partir de 14 ans. Pensez à venir avec des chaussures fermées et un pantalon.
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2: Et puis les billets pour les spectacles taurins de la Temporada 2026 à Dax sont mis en vente à partir d'aujourd'hui. Les réservations pourront s'effectuer au guichet des arènes jusqu'au 11 août, mais aussi en ligne et par téléphone. La ville conseille de réserver rapidement pour bénéficier des meilleures places. Voilà pour l'essentiel de l'actualité. Excellente après-midi à tous à l'écoute d'FGL.

Ça sent bon l'été sur FGL avec Manu Chao pour vous accompagner peut-être sur la route du retour. Me gustas tu, j'espère que tout va bien. Petit rappel météo en cette fin d'après-midi avec un ciel un peu plus voilé, en tout cas en ce lundi sur le nord du département. Rassurez-vous, le reste de la semaine devrait être ensoleillé avec toujours de chaudes températures. Hein, des maxis de demain à vendredi qui devraient flirter avec les 34-35 degrés avant un samedi et un dimanche qui pourraient être un petit peu plus frais. Les températures ne dépassant pas les 28 degrés avec quelques pluies, mais profitez bien en tout cas de cette belle semaine. Coucher du soleil, ne dépassant pas les 28 degrés avec quelques pluies, mais profitez bien en tout cas de cette belle semaine. Coucher du soleil tout à l'heure prévu.

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1: Les fêtes de la Madeleine à Mont-de-Marsan, c'est à venir du 22 au 26 juillet avec un avant-fête demain soir aux arènes, un concours landais. C'est à partir de 21h30 à la même heure, mais à Biscarrosse, Taureau Piscine, Labatte, Top à la Vachette. On joue avec les Vachettes demain, mardi. Toujours demain, mais à Dax cette fois-ci, scène ouverte aux berges éphémères, une soirée de musique live en plein air, au bord de la Dour dès 19h. Une braderie brocante à vous signaler, du Secours catholique de Mimizan, c'est ce 22 juillet de 9h à 17h, parvis de l'église à la plage. Ce jeudi, ce sera Gulli Tour aux arènes, Roland Portalier à Parentis-en-Born entre 14h et 19h, avec plein d'animations pour les enfants, et aussi un peu pour les parents. Et puis le 29 juillet à 21h30, le concert de Nadao, toujours aux arènes de Parentis. De la voile, championnat du monde de Formule 16, catamaran de sport par le club de voile de Sanguinet, c'est du 25 au 31 juillet. Et puis dimanche 26 juillet prochain, place de la Grange à Sainte-Eulalie en Born, vie de grenier du tennis club.
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Je vous souhaite de passer une très belle soirée. Bon retour à la maison avec Charlotte Cardin, The Way We Touch, remixé par Offenbach sur cette version. On se retrouve demain évidemment à partir de 14h. Tellement heureux de vous raccompagner de nouveau jusqu'à 18h. Demain c'est Chris qui vous réveille dès 7h. Et puis dans quelques instants, retour sur votre actualité régionale avec Hervé Delry. Belle soirée tout le monde, prenez soin de vous. Teddy Swims, Mrs. No Idol pour se quitter. À demain. Ciao, ciao.

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0: Il est 18h. 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Votre météo hollandaise.
1: 33 à 35 degrés ce jour pour renforcer les stats d'un été où la chaleur, vous le savez, est permanente avec un océan tout aussi chaud, 23 à 24 degrés et une micro-houle de nord-ouest de 60 à 70 cm. Petite brise de nord-nord-est de 15 à 30 km/h. Ça fait plaisir et ça rafraîchit avec petite humidité de 31%, mais fort indice UV de 8 pour un coucher de soleil prévu à 21h42. Journée de mardi à vendredi avec des maximales tout aussi chaudes de l'ordre de 34 à 35 degrés avant un samedi et un dimanche qui pourrait être plus frais, ne dépassant pas les 28 degrés avec quelques pluies à voir.
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1: Cadavre d'une sexagénaire retrouvée dans l'eau, promenade fleurie de Mimizan, une autochtone d'après les derniers éléments de l'enquête. Feu de forêt, les Landes tirent la sonnette de l'arme pour l'installation, vous le savez, d'une base aérienne de la sécurité civile à Mont-de-Marsan. Dans ce journal, les propos du chef de centre des sapeurs-pompiers de Biscarrosse, en l'occurrence Benjamin Lacrampe. Et puis, nématode du pin, encore des arbres contaminés, cette fois-ci dans les Landes et dans les Pyrénées-Atlantiques.
0: 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Hervé Delrieux, bonjour.
1: Bonjour, bonjour à tous. Nous le savons, l'été landais comme celui des départements limitrophes est exceptionnellement chaud, caniculaire et inquiétant pour l'avenir de nos territoires. Faune et flore subissent les conséquences de ce qu'on pourrait appeler le réchauffement climatique. Du travail, beaucoup d'attention et d'intervention dans le 40 pour les hommes du feu, nos sapeurs-pompiers. D'où la tendance à Biscarrosse que nous rendons publique avec le capitaine et chef de centre Benjamin Lacrampe, car oui, évidemment, notre forêt est des plus fragiles.
2: Effectivement, on fait face à des situations exceptionnelles. Ça fait déjà de nombreux jours que les températures ne baissent pas, avec une végétation extrêmement sèche, on va dire, on retrouve un petit peu de la végétation qu'on trouve d'habitude mi-août ou fin août, qui est déjà à ce stade-là. Donc effectivement, on est sur le qui-vive, on est prêt à intervenir à tout moment. Donc il faut savoir, c'est sur le secteur biscarrossé, en termes vraiment de feux de forêt, pour le moment nous sommes épargnés. Mais vous avez pu le voir ailleurs sur le département que ce n'est pas le cas, notamment avec un feu de forêt à Sort qui a ravagé plus de 45 hectares, donc où nos équipes sont actuellement encore sur les lieux en train de parfaire l'extinction.
1: Situation toujours actuelle après l'incendie de Sort, c'était au moment où nous réalisions cette interview. Focus sur ce dispositif qui anticipe la réactivité des hommes en rouge.
2: Depuis le 15 juin, nos effectifs sont renforcés avec 9 sapeurs-pompiers casernés 24 heures sur 24 à la caserne, plus un renforcement des volontaires d'astreinte. Donc, ce qui nous permet de monter rapidement à 17 sapeurs-pompiers opérationnels et mobilisables. Et ensuite, au niveau du matériel, avec le feu de forêt à Sort, plus les autres feux de forêt qui ont lieu, notamment dans d'autres départements, on a une tension opérationnelle réelle sur ce matériel-là. Nous faisons tout notre possible pour pouvoir avoir le maximum de force en présence ici et pouvoir répondre le plus rapidement possible.
1: Alors, nos sapeurs sont-ils aidés pour combattre au plus vite les feux de forêt? D'où notre retour sur l'éventualité d'avoir à Mont-de-Marsan une base supplémentaire de la sécurité civile pour Canadair et autres bombardiers d'eau.
2: Effectivement, c'est sûr que, on va dire, on évolue vraiment à flux tendu. C'est-à-dire que le matériel que l'on a être sollicité partout sur le département. Nous avons également du matériel qui est mobilisable pour d'autres départements en renfort. Donc bien évidemment, tout renfort supplémentaire ne pourrait être que le bienvenu, mais on est conscient que nos autorités aussi font le maximum avec les moyens à leur disposition et leurs problématiques à résoudre. Et nous, on fait avec le matériel que l'on a. Mais bien entendu, nous serions très heureux de bénéficier de matériel supplémentaire.
1: Quelle recommandation pour la population? C'est l'occasion de faire passer le message, de faire passer les messages aujourd'hui, sachant que les autochtones sont normalement au courant de ce qui se passe et de quelle façon ils doivent agir. Mais il y a aussi ces estivants qui vous écoutent aujourd'hui. Quelles recommandations en cette période particulière?
2: Tout simplement respecter les recommandations et respecter la réglementation, donc, c'est-à-dire par rapport au niveau de risque, nous avons les balades en forêt interdites pendant l'après-midi, et ensuite plein de conseils de bon sens, c'est-à-dire tout ce qui est mégots, qui peut être extrêmement dangereux, tout ce qui est barbecue, tout, etc. Voilà, une grande vigilance sur tous ces aspects-là. Et ensuite, sur tout ce qui est, on va dire, hors feu de forêt, tout ce qui est plus conseil pour les personnes, avec ces grandes chaleurs, c'est s'hydrater, ne pas effectuer de l'activité physique lors des heures de grande chaleur, et se mettre au frais le plus possible.
1: À nous de respecter, tout en saluant l'action de nos sapeurs-pompiers qui veillent sur nous et sur ces forêts qui font nos landes. Nous sommes bien entendu tous concernés. Inquiétude grandissante donc concernant les feux de forêt, avec un nouveau courrier adressé par le président du Conseil départemental des Landes au Premier ministre, et ce pour lui rappeler la nécessité d'installer une deuxième base de la sécurité civile à Mont-de-Marsan. Au journal Sud-Ouest aussi de rappeler ce matin que depuis ce début d'été, 9 départs de feu par exemple à Souston ont été relevés, dont 4 aux abords du golfe de Pinsol, d'où la recherche d'un incendiaire qui mettrait intentionnellement le feu. Flamme rapidement maîtrisée aussi à Luxeuil hier, et seulement 3000 m2 de pins de détruits. Plus inquiétant sont les arbres pointés et contaminés par le nématode du pin dans nos landes et dans les Pyrénées-Atlantiques, mais aussi près d'Orléans, un fléau surveillé de près par les autorités. Mise en place de mesures de restriction temporaire des usages de l'eau depuis ce samedi dans le 40, au préfet Gilles Clavreul d'avoir pris cette décision après avoir consulté les membres du comité de suivi opérationnel de l'étiage daté du 15 juillet. Le secteur concerné est Auriste, Basse-Vallée, de l'Adour. Cadavre d'une femme découvert dans l'eau vendredi dernier par des touristes, promenade fleurie de Mimizan, avec enquête ouverte pour déterminer l'identité de cette malheureuse et les raisons de son décès. On sait désormais que cette autochtone était âgée d'une 60aine d'années, sans papier d'identité, sans véhicule retrouvé à proximité, d'où l'appel à témoins qui avait été lancé par la gendarmerie sur sa page Facebook. Sur nos routes, collision entre deux véhicules, c'était ce dimanche, avec blessé léger, départemental 933N à Puy-de-Sault. C'est d'autre part ce mercredi que se tient à l'école de la plage de Biscarrosse un nouveau conseil local de sécurité, puis ce 29 juillet de 9h30 à 12h.
0: 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Hervé
1: Delrieux. Gare aux baignades pour que vos vacances ou votre week-end ne prennent pas d'ombrage d'un drame depuis ce 19 juin et en lien avec la canicule. Ce sont, selon le ministère des Sports et de la Jeunesse, en France, plus de 90 noyades qui ont été enregistrées, d'où la tournée des mini-sauveteurs qui arrive demain mardi de 14h30 à 18h, plage de la Garluche de Mimizan. Et ce, pour vous initier aux bons réflexes face aux dangers du littoral landais et les comportements à adopter en cas d'urgence.
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1: Fête de la Madeleine, nous y sommes ou presque, dès ce mercredi des 12h à Mont-de-Marsan. Pour 5 jours de liesse et autant de nuits, nous en reparlerons. Ce mercredi, braderie brocante du Secours catholique de Mimizan, c'est de 9 à 17h sur le parvis de l'église de la plage. Ce jeudi, gulli-tour aux arènes de Parentis-en-Born, de 14 à 19h, pour enfants et parents, où est installé sur toute la journée un véritable village d'animation avec multitude d'activités. C'est vendredi et samedi, rendez-vous festif au moulin de Bénesse-les-Dax avec le festival Garçon la Note le vendredi, avec le groupe Piper Swing, et une soirée champêtre le lendemain dans l'esprit bien sûr guinguette avec un groupe du collectif La Houlan. Ce dimanche, place de la Grange de Sainte-Eulalie-en-Born sur le nord du département, vide-grenier du Tennis Club. Et puis jusqu'au 28 août, c'est à Biscarrosse, l'espace Triscos qui est animé grâce aux éducateurs, les stagiaires d'un centre de formation et du Biscarrosse Olympique, athlétisme, basket, judo et rugby. Activités gratuites encadrées, proposées les lundis, mardis, mercredis et vendredis. Voilà pour l'essentiel de votre actualité.
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0: 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Bonsoir.
1: Bonsoir à tous. Les vignerons n'ont pas le cœur à la fête. Conséquence des canicules à répétition et de la sécheresse qui s'est installée. Les ossements retrouvés dans le Tarn sont bien ceux de Delphine Ossaguel. Une confirmation qui était redoutée par les avocats de sa famille. Et puis l'équipe de France de football s'apprête à ouvrir une nouvelle page de son histoire après le départ de Didier Deschamps. La France manque d'eau. Toutes les régions sont concernées par un épisode de sécheresse après les 3 épisodes de chaleur. La totalité des départements de l'Hexagone connaît ainsi des restrictions d'eau, dont 54 sont au niveau de crise, l'alerte maximale. Ce qui n'est pas sans conséquence, notamment pour les vignerons. À quelques semaines désormais des vendanges, ils s'attendent à une petite récolte. Des phénomènes météo aux incidences directes sur la quantité récoltée. Explication de Jean-Marie Fabre, président des vignerons indépendants de France.
2: Ce qui va être altéré, c'est le volume de production. Puisque soit les raisins ont été brûlés directement par les différentes canicules et le côté direct du soleil, soit par l'effet du stress hydrique, la plante s'est mise en résistance et elle n'a plus alimenté son raisin. Une partie des raisins vont sécher ou ne seront pas amenés à maturité. Alors oui, la pluie est attendue partout. Malheureusement, c'est que partout où la pluie est arrivée ces derniers jours, elle est arrivée non pas sous forme liquide, mais sous forme solide. Et les dégâts sont par endroits énormes en matière de perte de récolte sur ces orages de grêle violents.
1: Si la plupart des récoltes démarreront à partir du mois d'août, certains vignerons ont déjà commencé à récolter leurs raisins depuis la semaine dernière à cause des conditions météo hors normes de cet été. Une sécheresse qui attise également les incendies. Une enquête a d'ailleurs été ouverte sur l'incendie de Tarado dans le Var. Le préfet a fait savoir qu'il y avait des doutes sur son origine. Le sinistre qui s'est déclaré dimanche a déjà parcouru plus de 200 hectares à proximité d'habitations. Attendu par les agriculteurs, décrié par les pro-environnement, le projet de loi d'urgence agricole est de retour à l'Assemblée nationale aujourd'hui. Son adoption reste encore incertaine car la copie finale comporte plusieurs mesures sensibles sur les pesticides ou encore sur l'eau. Le texte doit ensuite être voté demain par le Sénat. Un accord sur la proposition de loi concernant l'interdiction des réseaux sociaux aux moins de 15 ans. Réunis en commission mixte paritaire, les députés et sénateurs sont parvenus à s'entendre. Un succès qui ouvre la voie à un vote dans les deux chambres dès ce mardi. Après les aveux de Cédric Jubilard il y a 3 semaines, les ossements découverts dans le Tarn la semaine dernière appartiennent bien à son épouse Delphine Ossaguel. Jamais le corps de l'infirmière n'avait été localisé plus de 5 ans après sa disparition. Une confirmation du parquet de Toulouse aussi bien attendue que redoutée par les proches de la victime, comme l'explique Philippe Pressec, avocat de la cousine de Delphine.
3: C'est quand même d'abord un soulagement parce que ça fait 5 ans et demi qu'on attend d'avoir une certitude sur la présence de ce corps, l'endroit où est ce corps. Mais c'est surtout un sentiment d'horreur et de colère qui prévaut parce que ça montre les conditions atroces dans lesquelles Jubilard a fait disparaître ce corps. Il a tué sa femme et il est allé la jeter comme un chien crevé dans un champ recouvert de fumier. C'est une image qui est horrible et qui va être une image qui va hanter, je pense, l'audience d'appel.
1: Les avocats de Cédric Jubilard espèrent désormais repousser le procès en appel prévu au mois de septembre à Toulouse, au contraire de ceux de la partie civile comme Philippe Pressec, et qui souhaitent que l'audience se tienne si le dossier est complet. C'était un avis très attendu. La Haute Autorité de Santé recommande aujourd'hui de rendre obligatoire la vaccination annuelle contre la grippe pour tous les professionnels de santé. Cette préconisation va dans le même sens qu'un récent rapport de l'Académie de médecine. Emmanuel Macron salue l'arrivée d'Andy Burnham au 10 Downing Street. Le nouveau chef du labour vient d'être nommé Premier ministre du Royaume-Uni. Il succède à Keir Starmer. Le président français appelle Andy Burnham à donner un nouvel élan au partenariat entre les deux pays. Et puis la Coupe du Monde de football est terminée. On le sait, l'Espagne est sacrée championne du monde. Et la page Didier Deschamps à la tête de l'équipe de France, elle se tourne. Et sauf énorme retournement de situation, c'est un autre champion du monde 98 qui va lui succéder, Zinedine Zidane. La potentielle arrivée de Zizou au poste de sélectionneur qualifié de chance pour la France par la ministre des Sports va aussi amener son lot de changements dans l'équipe, Arthur Ribes.
4: A commencer par le staff qui devrait être totalement ou presque renouvelé, des proches adjoints jusqu'au kiné en passant par les intendants. Zinedine Zidane a recomposé sa propre équipe depuis plusieurs mois. Ses bras droits devraient être les mêmes que lors de son mandat à la tête du Real Madrid. Le futur sélectionneur veut aussi s'appuyer sur son propre réseau. On pourrait par exemple voir son ancien coéquipier Fabien Barthez débarquer en tant qu'entraîneur des gardiens. Un autre champion Champion 98 Bernard Diomède pourrait lui aussi faire partie de l'aventure. L'arrivée de Zizou aux commandes de l'équipe de France devrait être officialisée dans les 10 prochains jours. Sa prise de fonction aura lieu le 1er septembre.
1: Et Zinedine Zidane et son staff se mettront rapidement dans le bain avec 4 matchs en Ligue des Nations entre le 25 septembre et le 5 octobre. Excellente fin de journée à tous.

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1: Bonsoir à tous. L'immense fête en Espagne au lendemain du sacre mondial, une légende du foot britannique s'est éteinte et le Tour de France au repos avant une semaine dantesque, c'est l'actu sport du jour. Le foot, les champions du monde, de retour sur le vieux continent, les joueurs espagnols sont arrivés à Madrid peu avant 15h pour célébrer leur deuxième titre mondial. Un défilé dans les rues de la capitale ibérique était ensuite programmé dans la foulée où 1 million de supporters étaient attendus. Et puis si l'on regarde dans le rétroviseur, le Paris Saint-Germain est le club qui compte le plus de buteurs différents lors de cette Coupe du Monde 2026. 9 joueurs du club parisien ont marqué pendant les 5 semaines de compétition, parmi eux Dembélé avec 6 réalisations, Barcola avec 3 buts et Doué qui a trouvé le chemin défilé à une reprise. A noter qu'Arsenal, l'autre finaliste de la dernière Ligue des Champions, arrive en deuxième position avec 7 joueurs différents ayant inscrit au moins un but. Rudy Garcia, lui, quitte son poste de sélectionneur de la Belgique après avoir porté les Diables Rouges en quart de finale de la Coupe du Monde. Son contrat prend fin au 31 juillet. Du foot encore, l'Olympique Lyonnais connaît son adversaire lors du 3e tour préliminaire de qualification de la Ligue des Champions. Les Lyonnais affronteront le Sparta Prague début août pour tenter de valider leur billet pour la phase de Ligue. Le foot en deuil, Kevin Keegan est mort. Le Britannique, double ballon d'or en 1978 et 1979, a succombé à un cancer. Il avait 75 ans. Le Tour de France, seconde journée de repos aujourd'hui avant d'attaquer une 3e semaine dantesque dans les Alpes. Les hostilités reprennent dès demain avec un contre-la-montre individuel de 26 km entre Évian-les-Bains et Thonon-les-Bains. 48 heures après sa victoire sur le plateau de Solaison, Remco Evenepoel pourrait une nouvelle fois s'imposer. Le Belge est le nouveau dauphin de Tadej Pogacar au classement général après l'abandon hier sur chute de Jonas Vingegaard. Le Slovène compte 5 minutes d'avance sur Evenepoel. En tennis, Océane Dodin s'est qualifié pour le 2e tour du tournoi de Prague en République tchèque. En revanche, chez les hommes, Alexandre Müller a lui été éliminé dès le 1er tour du tournoi de Kitzbühel en Autriche. Bonne soirée.

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0: 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Et ce soir sur TF1, comme tous les lundis de cet été, c'est Camping Paradis. Enquête au paradis, c'est ce que vous allez pouvoir retrouver sur France 2. La chèvre, culte, Gérard Depardieu, Pierre Richard vous attendent sur France 3 dans la chèvre. Prisoner sur Canal+, et puis M6, vous allez retrouver une spéciale célébrité du maillon faible. Allez, on retrouvera sur W9 Astérix et Cléopâtre, version dessin animé. Ténet vous attend sur TMC, appel d'urgence sur TFX, coup de Mistral pour les pompiers de Camargue, et puis enfin, pour être tout à fait complet, SMS, c'est ce que vous retrouverez sur TF1, série film. Allez, je vous laisse faire votre choix et par avance, une excellente soirée devant votre télévision.
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1: Bonsoir à tous. La France va-t-elle interdire les réseaux sociaux aux moins de 15 ans ? Ça pourrait être le cas dès demain si le texte était adopté par le Parlement. En commission mixte paritaire, les députés et sénateurs sont tombés d'accord aujourd'hui pour protéger les adolescents des réseaux sociaux. L'actualité, c'est également les incendies dans le sud de la France, feux qui ne sont toujours pas fixés. Ils ont continué à progresser d'ailleurs suite au vent aujourd'hui, notamment dans les Hautes-Alpes, autour de l'Argentière, la Bessée, mais aussi à Tarado, dans le Var, où plus de 200 hectares ont brûlé. Le parquet de Draguignan a ouvert une enquête pour déterminer l'origine du sinistre. Il pourrait être de nature humaine. À côté température, la vigilance orange canicule est prolongée jusqu'à demain dans 6 départements du sud-est. Sont concernés l'Hérault, le Gard, les Bouches-du-Rhône, le Var et les départements corses. La baisse du thermomètre n'est attendue que la nuit prochaine. En Ukraine, les bombardements russes se poursuivent. On dénombre au moins 8 morts et plus de 40 blessés. Plusieurs frappes ont été menées sur tout le pays ces dernières 24 heures. 130 000 euros de bijoux dérobés à Strasbourg dans un vol à l'arraché. Deux touristes américains qui descendaient d'un train se sont fait voler leur pochette dans laquelle se trouvaient plusieurs bijoux de haute valeur. Une plainte a été déposée, une enquête a été ouverte. Les sports pour terminer, clap de fin sur la Coupe du Monde et le moment de faire les comptes. Le foot, un business juteux, cette édition 2026 aurait généré 15 milliards de dollars de recettes. C'est 4 milliards de plus que ce qui était prévu selon le journal The Guardian. Pendant ce temps, en Espagne, on fête la coupe à la maison dans les rues de Madrid. Après avoir été reçu par le roi d'Espagne, puis le Premier ministre, la Roja doit déambuler dans la capitale à bord d'un bus à Impérial pour célébrer sa victoire 1-0 contre l'Argentine hier soir. Et puis jour de repos pour les coureurs de la Grande Boucle aujourd'hui. Au programme demain, le contre-la-montre individuel de 26 km entre Évian-les-Bains et Thonon. Tadej Pogacar est toujours en jaune. Voilà pour l'info. Bonne soirée. 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

0: 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Il est 21h. Tour d'horizon de l'actualité nationale et internationale. Bonsoir.
1: Bonsoir à toutes et à tous. Dans le Var, le feu est fixé proche de Tarado. Information donnée par la préfecture. Incendie fixé, mais toujours actif, réactivé même dans l'après-midi. Plus de 350 pompiers sont toujours mobilisés pour lutter contre les flammes. La Haute-Corse est touchée aussi par deux feux suite à la foudre tombée il y a une semaine maintenant. Le sud-est, toujours sous la menace donc des incendies. Quatre départements seront demain placés en risque très élevé de feux de forêt. Le Gard, les Bouches-du-Rhône, le Vaucluse et le Var. Prudence. À l'Assemblée nationale, on attend le vote sur la loi d'urgence agricole. Les députés doivent examiner le texte controversé ce soir. Son adoption reste encore incertaine car la copie finale comporte plusieurs mesures sensibles, sur les pesticides notamment ou encore les méga-bassines. Deux diplomates français enlevés à quelques heures en Iran. Les deux membres de l'ambassade de France à Téhéran auraient été intimidés par les services de sécurité iraniens. L'un d'entre eux molesté selon le Quai d'Orsay. Cette atteinte gravissime et inadmissible à l'intégrité de nos agents ne pourra rester sans conséquence, a mentionné le ministre des Affaires étrangères Jean-Noël Barrot. Mauvaise nouvelle, à l'heure des vacances, les cours du pétrole repartent à la hausse sur fond de nouvelles tensions entre Washington et Téhéran. Les prix du sans-plomb 95 dépassent aujourd'hui la barre des 2 euros. Même chose pour le gasoil en France. Emmanuel Macron salue l'arrivée d'Andy Burnham au 10 Downing Street. Le nouveau chef des travaillistes vient d'être nommé Premier ministre au Royaume-Uni. Le président français lui demande de donner un nouvel élan au partenariat entre les deux pays. Dans l'affaire Jubilard, un arrêté municipal interdit l'accès aux champs où ont été retrouvés les ossements de Delphine Ossagel. Il a été publié par la mairie de Mayoque face à l'afflux de curieux. On rappelle que les fragments retrouvés la semaine dernière appartiennent bien à l'infirmière disparue depuis décembre 2020. Enfin, un avis très attendu, la Haute Autorité de Santé recommande aujourd'hui de rendre obligatoire la vaccination annuelle contre la grippe pour tous les professionnels de santé. Préconisation qui va dans le même sens qu'un rapport récent de l'Académie de médecine. Bonne soirée à tous.

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